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C'est ça le rugby. Une chanson très amusante, signée Juliette, que vous trouverez sur son 13e album, sous le titre « J'aime pas la chanson ». Et si Juliette n'aime pas la chanson, c'est parce qu'elle vise ces chansons qui ne vous quittent plus, que vous avez dans la tête et dont il est bien difficile de se débarrasser. Juliette, au contraire de bon nombre de ses collègues immergés dans la chanson, n'a pas envie de créer des ritournelles bébêtes succès commerciaux qui font vendre. Ainsi en est-il de cette chanson « C'est ça le rugby » qui tire ici en bouteille un sport viril entre tous et les mœurs sportivo-érotiques inhérentes au sud-ouest de la France. Elle prend en exemple les équipes de Perpignan et de Montauban, qui jouent l'une contre l'autre. Et elle constate que, systématiquement, c'est l'équipe visitée qui l'emporte. Alors Juliette mène sa petite enquête pour percer le mystère. Il se fait que les joueurs de Montauban allant à Perpignan font après le match, joli troisième mi-temps, des enfants aux filles de Perpignan. Et que quand les joueurs de Perpignan vont affronter leurs homologues de Montauban, ils leur rendent l'appareil. Tant et si bien qu'au bout de quelques temps, Perpignan joue contre Perpignan et Montauban joue contre Montauban, puisque leurs joueurs sont le fruit d'unions réciproques. Et c'est pour cela que, pour que tout le monde soit content, Perpignan gagne sur son terrain contre Montauban.

0: Montauban, et Montauban gagne même sur son terrain contre Perpignan. Il fallait assurément y penser. Auteur, compositrice, interprète de chansons pleines de sentiments authentiques comme les instruments qui l'accompagnent, son piano, un accordéon et des violons, Juliette, qui n'est ni gréco ni arménienne, a comme nom de famille Noureddine. Son grand-père était d'origine kabyle algérienne. Et pour les fins goûteurs de cette exception française qu'est la bonne vieille chanson à texte, Juliette est toujours là. Et chacun de ses albums regorge de trouvailles humoristiques, pertinente et impertinente. Son album « J'aime pas la chanson » s'ouvre sur « Procrastination ». Et c'est vrai que Juliette a dû souvent remettre au lendemain la sortie de cet album paru 5 ans après « Nour », la lumière, « Nour » comme Noureddine bien sûr, et qu'il était temps qu'elle le sorte cet album car elle voulait exprimer tout ce qu'elle avait sur le cœur. 5 années donc à chercher la rime, à bouffer du son, comme elle dit. La chanson, c'est si facile à écouter et si difficile à écrire, s'exclame-t-elle. Alors, entre humour et mélancolie, poésie et réalisme, Juliette s'engouffre dans tout ce qui lui plaît. Et on est toujours surpris, en l'écoutant, de réaliser qu'elle a poursuivi sa route sans jamais rien céder à l'époque, à la facilité, à l'éphémère. J'aime pas la chanson est l'œuvre d'une artiste généreuse, plaisir d'offrir, joie de recevoir. C'est pour ça qu'on l'aime, Juliette. Écoutez-la dans Bijoux de famille, une chanson qui évoque leur charme suranné. Joli exercice de style par ailleurs, sur rime travaillée et précieuse comme les bijoux. À tout ce qui se négocie et qui brille, Juliette préfère les bijoux de famille qui ont toute une histoire. Les bijoux de famille, c'est de l'amour, chante-t-elle. Et puis, c'est tout. L'album « J'aime pas la chanson » de Juliette est signé sur le label Polydor de Universal Music France. Et voici donc « Bijoux de famille ».
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0: c'est tout.
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2: Eh ben, je voulais faire un petit coucou aux auditeurs de Radio Equinox, Radio Découverte, hein, c'est bien ça. Amitié à tous vos auditeurs.
3: Un grand merci, monsieur Lucréry.
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5: L'actu comme on la rêve. Oui, comme on peut peut-être la rêver. Faisons le point. Il est clair que des besoins ont été créés par les médias et ces programmes d'actualité, à savoir le besoin d'être informé, je suis au courant, le besoin de participer, en m'informant, je reste un membre actif de la collectivité, le besoin d'apprendre, ma connaissance des choses de la vie me permettent de me développer et de donner plus de sens, le Tao, à ma vie. Donner du sens à ma vie. Ces besoins peuvent être minimisés ou accentués en fonction des attentes personnelles et des valeurs de la société. Ils peuvent également prendre plusieurs formes et s'exprimer dans différents domaines, à savoir politique, médical, social, artistique, académique, touristique, et j'en passe. Le besoin de l'actualité, quant à lui, se concentre plus sur les événements du jour, quels qu'ils soient. On veut savoir ce qui se passe. Et selon la sélection des gérants, des managers, des nouvelles, ce qui se passe est-il important? On veut aussi savoir, penser aux événements qui nous touchent aujourd'hui. On veut savoir l'importance de ce qui se passe, le sérieux de ce qui se passe, mais aussi, mais où allons-nous? Où allons-nous? Il y a également le souhait fondamental que les auditeurs et les voyeurs, le souhait que ces managers de l'info soient au niveau de leurs responsabilités et pas seulement au service d'un marketing qui laisse souvent, disons-le, à désirer. Sans parler, bien entendu, de la pression de l'audimat. Rêvez l'actu, l'essentiel du rêve. Pouvez-vous, chers auditeurs, auditrices, imaginer une actualité qui serait fiable, passionnante et équilibrée? Laissez-moi élaborer. Fiable, on peut vraiment faire confiance à l'information présentée. Dans le doute, des pistes de vérification sont fournies durant l'émission. Passionnant. Les données relatives à l'actu sont à la fois intéressantes et suscitent de la curiosité. On veut en savoir plus. Équilibré. Il y a un bon mélange de bonnes et de mauvaises nouvelles. Avec peut-être un surplus de nouvelles qui suscitent des émotions positives et un bien-être qui fait du bien. Et enfin, avec une dimension éthique. Elle est fondamentale dans le management de l'actualité et, reconnaissons-le, fait défaut et frôle que trop souvent la manipulation, voire même le mensonge. Mais plus encore, rêvons encore plus. Ce qui manque très souvent dans la revue de l'actualité, dans toutes ses dimensions, ce sont d'abord des modèles de vie qui inspire et encourage. Par exemple, un chirurgien qui accomplit un travail à la fois très efficace et avec plein d'attention pour ses patients. Des divertissements aussi de qualité, chargés d'humour, qui évitent soigneusement le spectaculaire et le vulgaire. Donc des modèles de vie, des occasions de divertissement de qualité. Ensuite, des découvertes qui rassure et crée un climat social et culturel sain. Et puis, osons rêver des présentations vivantes, dotées d'une certaine qualité esthétique, oui, esthétique, avec le beau en plus et la cerise sur le gâteau. Un marketing, puisqu'il en faut, de qualité dans la forme et le fond. Et enfin, le rêve comporte aussi incontestablement des émissions d'actualité qui réduisent les tensions dans la vie ensemble, encouragent les initiatives qui font progresser, se concentrent sur des questions importantes et non sur l'anecdotique et le trivial, développent peu ou prou l'esprit démocratique et enfin suscitent un besoin d'en savoir plus, ainsi qu'un plaisir fort de se sentir vivant et solidaire. Gardons bien à l'esprit les trois attentes des récipients de l'actualité. 1. Être confirmé dans sa perception des choses. J'avais raison. 2. Être questionné dans ses positions. Ah, je ne voyais pas cela comme cela. Et enfin, 3. Très important, je pense. Être surpris. Oui, l'actualité doit nous surprendre. Je n'avais pas pensé à cela. Oui, l'actualité, la bonne actualité peut divertir, informer, mais aussi ajouter du sens à nos vies. Merci et à bientôt, chers auditeurs et auditrices.

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0: Notre petite goutte de poésie continue à s'intéresser à la poésie-image, ce néologisme qui montre bien que le poète peut être un peintre des mots et à nous faire voir ce que personne d'autre que lui ne peut voir. Autrement dit, à déclencher des images, la poésie déclencheuse d'images. C'est beau. Norge, son nom est le pseudonyme de Georges Mogin, décédé à l'âge de 92 ans à Mogin, poète belge, francophone. Son père est d'origine française et très tôt il s'intéresse à la poésie. Il publie à l'âge de 25 ans un premier recueil de poèmes. On constate que son œuvre revêt une grande diversité de formes, des poèmes récits, des microfables, des vers réguliers, des versets, et sous un habit trompeur, celui d'un langage simple, accessible, parfois enfantin, à l'humour omniprésent, Norge et sa poésie prennent une réelle dimension métaphysique. C'est un poète inclassable et il ne cesse de s'étonner à propos de l'être humain. Comment peut-on être un être humain? Comment peut-on être un homme, une femme? Sa poésie allie concret, métaphysique, sensualité, cruauté, vérité, incrédulité, fringale terrestre et soif d'infini. Annick nous le décline ici sous le titre « Monsieur ».
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0: Ça va toujours. Merci, on y va.
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0: C'est un réel plaisir de découvrir sur notre antenne du 106 FM de temps à autre les podcasts inédits mêlant fiction et réalité que notre jeune animateur Arthur Boulanger, étudiant à l'IEX Bruxelles, réalise avec ses condisciples partenaires en exclusivité pour Equinox Namur, la radio découverte. Aujourd'hui, Arthur et Igor, cofondateurs d'une start-up, ont décidé de recruter deux pros spécialiste de la voix off pour dynamiser la communication vocale de leur jeune entreprise. Nous les suivons dans une de leurs auditions qui va leur permettre de tester deux nouveaux candidats. L'idée est que ces voix off deviennent les voix on de leur prometteuse start-up.
1: Candidat suivant, s'il vous plaît.
2: Bonjour. Ouais,
3: bonjour.
4: Bonjour.
2: Béatrice.
4: David.
1: Je vous en prie, asseyez-vous.
2: Merci.
4: Enchanté Arthur, c'est moi qui vais diriger le casting. Et voici Igor, l'ingé son. Comme vous le savez, on vous a fait venir aujourd'hui car nous cherchons les deux voix qui pourront incarner notre entreprise. Ici, on aime aussi en apprendre un peu plus sur le rapport qu'entretiennent nos collaborateurs avec ce métier. Pour rendre le truc un peu moins formel, on aime faire ça sous forme d'interview croisée entre les candidats. Est-ce que ça vous va ?
2: Oui,
3: pas de problème.
4: Voici une liste de questions. Béat, tu vas répondre aux questions de David et vice versa. Je vous en prie David, vous pouvez commencer.
5: Ok David, si tu m'entends, c'est à toi quand tu veux.
3: Alors première chose Béa, moi j'aimerais savoir, qu'est-ce qui t'a amené à faire le métier de voix off ?
2: Le hasard. Eh ben oui, j'étais pas du tout prédestinée à faire ça et le hasard a fait que la fille qui devait venir faire une pub un certain vendredi il y a 30 ans n'est jamais venue et mon petit ami qui était ingé son m'a dit, eh ben tu vas le faire à sa place. Et voilà, et c'est comme ça que ça a démarré, j'ai fait ma première pub et il m'a juste dit, tu écoutes ce que je dis, tu répètes après moi. Et quand il a eu fini, il a fait, t'as une bonne voix, tu joues bien, t'as une bonne oreille, tu peux t'entraîner, voilà.
4: C'est vrai qu'il a une bonne voix, c'est qui en fait ?
6: Ouais, mais David aussi, il me dit quelque chose.
2: Alors à moi, une question de mon côté, David, je me demandais comment on faisait pour devenir voix off. Est-ce qu'il y a des formations particulières ? Toi, entre autres, comment tu as fait ?
3: Alors moi, j'ai jamais suivi de formation. Moi, c'est arrivé par accident aussi. C'est-à-dire que je faisais de la radio et puis de fil en aiguille, on m'a dit, tiens, tu devrais essayer de faire des voix en studio. Et donc voilà, de la radio, je suis arrivé dans les voix un peu par hasard aussi.
2: Ben voilà, les deux hasards. Pour rester dans le même sujet, est-ce qu'il y a des côtés un peu plus désagréables dans le métier de la voix ?
3: Oui, évidemment. Quand on se retrouve parfois avec un grand nombre de pages d'un texte mal écrit, ça peut être particulièrement pénible. Enfin, c'est quand même une exception. Globalement, c'est plutôt un métier chouette. Je trouve qu'on s'amuse beaucoup.
2: Ouais,
1: excuse-moi David, en fait juste une petite question. Est-ce que tu as encore le droit à la créativité dans ton boulot ?
3: Bah disons que c'est la manière dont on va nourrir ce texte. On va se l'approprier, on va un petit peu on va un peu le triturer malgré tout. Enfin, quand c'est possible, hein, parfois on peut pas y toucher. Mais après, c'est les intentions qu'on va mettre dedans. Ça, c'est là où on va mettre la créativité.
2: Ouais. Quel que soit le texte, voilà. Il y aura toujours de la créativité.
4: Ouais. Béatrice Marlier, hein, c'est ça ? Putain, ça me dit quelque chose. Et l'autre, c'est comment, David ?
6: David Jopard, je crois.
4: David Jopard, ok, je vais checker.
2: Alors. Je me demandais également si c'était parfois compliqué de travailler pour des grosses multinationales comme Audi, L'Oréal, Nestlé.
3: Non, en fait, c'est pas plus compliqué, c'est juste pareil. Quand une marque me pose vraiment un problème, j'ai déjà pris des distances par rapport à certaines, oui. Parce que oui, je pense qu'à un moment, un minimum d'éthique, c'est bien. C'est pas évident. Il ne s'agit pas non plus de mettre le studio et le client dans l'embarras, donc ça ne se fait pas en dernière minute. Mais parfois, on m'a demandé des choses au téléphone, et je dis, tiens, en fait, qu'est-ce qu'on fait exactement ? Et puis ça me pose des problèmes, et je dis, non, je ne fais pas. Par exemple, l'armement, je ne fais pas, voilà. Et sinon, t'es pas dérangé parfois d'entendre trop souvent ta voix, à gauche, à droite, télé, radio, gare
2: Alors non, parce que je prends pas le train. je prends pas le métro. La dernière fois que j'ai voulu le prendre, je l'ai raté parce que je me suis écoutée. Mais non, ça me fait rien de m'entendre parce que je pense que je ne m'entends plus. Mais je dis toujours que par contre, ce que j'écoute, c'est la technique. Donc je vais écouter, quand je l'entends pour la première fois, quelque chose que j'ai fait et que j'entends en télé, en radio, je vais écouter et être à la recherche de la moindre erreur, moindre mauvaise prononciation, sifflante, etc. Et donc c'est juste ça que je vais écouter, la technique, mais jamais ma voix.
4: Igor, écoute ce que j'ai trouvé.
7: Ce train s'arrête à Hanover-Oppenhof.
6: Ouah, mais c'est la voix de la SNCB. Mais attends, c'est la voix de mon répondeur aussi.
4: Mais mec, je pense que c'est la moitié des pubs qu'on écoute tout le jour à la radio. Et David, c'est pareil.
6: Mais c'est fou de les avoir ici.
2: Je voulais te demander, David, si ça te plaît d'être associé uniquement à une seule voix, de ne pas spécialement être reconnu publiquement pour ce que tu fais.
3: Ah bah écoute, oui. Vraiment. J'aimerais pas du tout, mais alors pas du tout être un personnage public, connu...

0: trouve ça très confortable finalement de
1: vivre
0: de
1: dans faire, l'ombre.
0: Voilà, de vivre un peu dans l'ombre, de ne pas. Ah, oh, c'est machin, c'est... non. Ça, vraiment, enfin, je sais pas toi, mais moi, pas
1: moi
0: du
1: ça
0: tout.
1: Me plaît, oui, non.
0: J'aime bien cet anonymat, entre guillemets. On est connu dans le métier, ça, on fait partie de ces dinosaures de la profession, mais voilà, on est connu dans le métier, point.
2: Ouais, David, une dernière petite question, ça vous arrive jamais d'être reconnu dans la rue, en fait ?
0: Non, parfois des gens me disent, après coup, ah oui, parce qu'ils apprennent mon boulot, ou bien. Ou parfois on me dit, t'as vraiment une voix particulière, toi. Ah bon ? Et puis quand les gens apprennent mon job, ils disent « Ah oui, ok, ça m'étonne pas, parce que... » Mais non, me reconnaître, non.
1: Non, jamais non plus. Hein.
0: Alors, la dernière question.
1: Allez, dis-moi.
0: De toutes les voix que tu as pu jouer, ça a été quoi ta préférée ?
1: Ma préférée ? En fait, je dirais pas qu'il y en a une préférée, je dirais qu'il y a un ton de voix préférée, c'est ce que je disais tout à l'heure, toutes les voix basses. Donc actuellement, je fais Renaud. La Renault Arcana est un, voilà. Pampers, qui est très doux. Nivea, pour certains, pas toutes, mais certaines sont douces. Dove aussi, par exemple. Mais donc, tous des produits qui sont doux. Et à l'époque, ma préférée à l'époque, c'était Orange. Mais à l'époque, ils avaient un slogan qui était « The future's bright, the future's orange ». Oui, après, il y a des projets qui sont chouettes aussi. Des projets humanitaires, entre guillemets, ou qui touchent, parce que ça s'adresse à des personnes en difficulté, que ce soit handicap, que ce soit pauvreté, etc. Dans ce que l'on dit, des trucs qui sont vraiment très chouettes.
3: Mais imagine une seconde, on les a pour notre pub. Ce serait dingue.
4: Il faut absolument pas laisser passer cette chance.
2: Merci beaucoup. Ce sera tout pour cette petite interview croisée. Pour finir, généralement, on met les candidats en situation en leur demandant de refaire l'une ou l'autre ancienne pub à leur sauce. Est-ce que ça vous convient ?
1: Oui,
0: pas de problème.
5: Parfait les gars, si vous tournez les pages qu'on vous a données, vous trouverez le script des pubs. David, je te laisse commencer avec Cune, c'est quand tu veux.
0: Mon premier plan Cune ? Ah, c'était waouh ! Cornichon paysan Cune, si croquant et tellement doux qu'on ne résiste pas. Cune, plutôt deux fois Cune.
5: Ok David, est-ce que tu peux me la faire avec un peu plus d'énergie s'il te plaît ?
0: Mon premier plan Cune ? Ah, c'était waouh ! Cornichon paysan Cune, si croquant et tellement doux qu'on ne résiste pas. Cune, plutôt deux fois Cune.
5: Ok, merci, c'est parfait David. Béa, c'est quand tu veux.
1: Allô ? Le responsable des poissons rouges ? Oh, tu tombes bien. J'appelle la Espera. Oh merde.
5: Y'a pas de problème Béa, refais-la à ton aise.
1: Allô ? Le responsable des poissons rouges ? Oh, tu tombes bien. J'appelle la Espera. Maurice a encore bouffé tous les chocos suisses. Allô ? Oui, je patiente. Trois d'un coup cette fois. Tu comprends, ça peut plus durer maintenant. Chocos suisses de Nestlé, une mousse fondante et légère au bon chocolat au lait suisse. Tu pousses le bouchon un peu trop loin, Maurice. Choco Suisse, signé Nestlé.
2: Merci beaucoup. Je pense qu'on a tout. On vous rappellera dès qu'on a fait notre choix.
1: Merci, bonne journée aussi.
0: Merci.
6: Au revoir. 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

Le Lac. C'est un des titres phares du quatrième album de Julien Doré, auteur-compositeur-interprète, dont le talent s'affirme depuis la première décennie de sa production artistique au travers de quatre albums d'excellente facture, ce qui en fait un tous les 2 ans et demi. C'est pas mal. Et d'ailleurs, le public guette, curieux, les moindres faits et gestes de cet artiste qui conjugue sensation, sentiment, sensualité avec modernité. Alors, pour échapper à la pression et renouveler son inspiration, c'est dans un village perché des Alpes-Maritimes à Saint-Martin-de-Vésubie que le chanteur est allé se ressourcer, en famille et avec ses musiciens. Le résultat d'une virée, détaillée d'ailleurs dans le making-of du DVD, par des malades en mini-moto. Et tout cela laisse augurer d'une décontraction, mais qui n'a pas nui pour autant aux séances de travail. Le résultat est là pour le prouver. Dans ce quatrième album, qui érige l'esperluette en titre pour signifier par ce « et » le lien qui l'unit à son public, Julien Doré affermit le style ébauché par son album précédent sorti en 2013, souvenez-vous, L'œuvre. Avec ce lac de Julien Doré, entendu pour lancer cette chronique, les feux de la passion brillent d'un éclat particulier. Ce n'est pas le lac de Lamartine, et pourtant, ce qu'exprimait le poète romantique se retrouve ici régurgité dans une sorte d'aura de modernité signée Julien Doré. Dans les textes, autant que dans la mélodie et le tempo, on perçoit l'âme du romantique. Comme à son habitude, Julien Doré pratique par touches suggestives « T'aimer sur les bords du lac, puis ton cœur sur un corps qui respire, j'ai trompé la mort, la pente est facile, plus loin, serre-moi encore que nos anges, gardiens sans temps, vacillent. » Incontestablement, l'ésotérisme de la poésie ajoute au mystère. Lamartine revoyait le lac après la mort de Julie Charles, son amante, et exprimait ses états d'âme. Julien Doré, lui, demande à celle qu'il aime d'oublier si demain elle regrette les mots qui l'ont écorché et dont le lac se fait le reflet miroir. L'atmosphère qu'a souhaité mettre en place l'auteur de tous les titres, car Julien Doré a tout composé, du premier au dernier, compte pour beaucoup dans le jeu de la séduction qu'opère et au fil des chansons que l'on pourrait trouver semblables, ce qui n'est en fait qu'un faux semblant. Avec Sublime et Silence qui va clôturer cette intervention, on ne peut manquer de se remémorer ces paroles d'un autre romantique, Alfred de Vigny, dans La mort du loup. « Seul le silence est grand, tout le reste est faiblesse, sublime et silence. » Julien Doré se la joue donc parfait romantique des temps modernes. Dans chacun de ses textes, il y a cette relation d'amour où le corps et l'esprit sont à la fête. Mais les instants éphémères de l'amour ne laissent que des regrets. Et quand s'installe le vide de l'absence, c'est à elle que lui pense, à sa bouche brûlante quand elle sourit. Julien Doré reste un grand sentimental à l'âme sensuelle et sensible. Il est toujours à la barre, au texte comme à la mélodie, et c'est cette unité, cette osmose qui fait le succès, qui fait son succès. Julien Doré publie cet album et chez Columbia de Sony Music France, et voici précisément Sublime et Silence.

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Porto Vecchio sur l'album est de Julien Doré, un et dont la représentation graphique est celle d'une esperluette qui associe précisément le E et le T dans le graphisme réputé commercial. On ne peut pas faire plus bref, avoué, comme titre d'album. Et pour son quatrième album, Julien Doré a encore fait fort. Décidément, on pourrait dire que son patronyme, Doré, est une bénédiction, tant tout ce qu'il touche, c'est de l'or. Notre homme joue carrément ici la carte du dépaysement. Sa première destination en plage titulaire nous emmène à Porto Vecchio, une charmante localité corse de 12 000 âmes qui quintuple en période de vacances son nombre de résidents. Et pour cause, cette cité de l'extrême sud de la Corse, dite cité du sel, tant ses marais salants sont prisés, a attiré, et continue d'ailleurs à le faire, nombre de vedettes qui viennent s'y reposer, se détendre sur des rives hospitalières. On sait que la Corse a toujours été considérée comme un paradis pour les artistes, et Porto Vecchio n'y fait évidemment pas exception. Depuis Mylène Farmer jusqu'à Laetitia Casta, en passant par Jean Reno, Jennifer, Christophe Maé, notre Émilie Dequesne et Carla Bruni, suivie comme son ombre par son Nicolas Sarkozy de mari, tous veulent y avoir un pied-à-terre, voire une résidence. Surfant sur la vague cité balnéaire, notre Julien Doré se révèle dans cette chanson maître des ambiances sonores créées par le seul sortilège de sa voix. Le paysage qui se déroule et le jeu qui se joue entre deux amants dont le cœur est pris épousent parfaitement le tempo musical. L'artiste choisit de susciter

et de se laisser deviner plutôt que d'exprimer. Et au total, Porto Vecchio, c'est l'histoire d'une séparation, d'un amour de vacances peut-être, qui se termine. D'un album à l'autre, le parcours de Julien Doré ne cesse de prendre de l'ampleur et de susciter l'intérêt du plus grand nombre. De tous les lauréats des concours télévisés de chant, celui de la 5e édition de l'émission La Nouvelle Star en 2007 se révèle être l'un des plus gros vendeurs d'albums et aussi le plus constant. Depuis son premier opus Ersatz en 2008, ses chiffres de vente n'ont cessé de s'envoler. Et le précédent album studio Love en 2013, elle a installé parmi les grands noms de la chanson française. Or cet album, celui que nous vous présentons, est dans l'exacte continuité de Love précisément. Et ce rapport d'intimité passe par le murmure vocal à la Serge Gainsbourg. Un comble pour celui qui s'est distingué dans les deux premiers albums Ersatz et Bichon, par des performances décalées. La voix près du micro, il susurre Porto Vecchio. Et sublime est silence, un autre titre qui a mérité notre sélection et que vous apprécierez dans un billet parallèle. Tout se joue dans le mariage enveloppant d'un synthétiseur et d'un son feutré de piano acoustique. Les 13 chansons qui composent son meilleur album à ce jour bénéficient de cette production adéquate, d'autant que les mélodies, comme celle du single Le Lac, que vous entendrez aussi dans un billet parallèle baigné de sensualité, ou de Coco Caline. Voici, nous y arrivons à ce morceau qui va clôturer notre intervention. Une sorte d'après-baignade sensuelle sur une plage de rêve vient appuyer l'aura qui flotte dans l'air. Et voici donc, apprécier cette construction raffinée, Coco Caline, un hymne à la plastique féminine. L'allitération Coco Caline séduit tout autant que le jeu qui se joue entre un garçon et une fille dont le corps scie les vagues. Le désir amoureux, sensuel, est omniprésent. Mais il est essentiellement le produit d'une expression masculine. Les touches suggestives d'un érotisme qui ne dit pas son nom organisent à la manière d'une peinture impressionniste un tableau que l'intellect imagine volontiers ravageur. Allez, on se laisse volontiers submerger par la vague sensuelle de Coco Caline. Il n'y a pas de mal à se faire du bien. Julien Doré publie son album et sur le label Columbia. Et c'est décidément une belle découverte.

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1: Notre petite goutte de poésie se laisse concerner cette semaine par l'œuvre d'un poète namurois, Michel de Givre, alias Pierre Oringor. On le retrouve en effet sous ce pseudonyme dans une écriture de chansons, dans des disques d'ailleurs, un double disque, un double album seulement, car il est auteur, compositeur, interprète, poète également, et il s'est remis en question à l'approche de la quarantaine. Le résultat s'est concrétisé par des recueils de poèmes et aussi par ce double album chanté, Être un autre et ailleurs, paru en 1980. Michel de Givre a coutume de dire que le plus beau moment de la vie, c'est la minute présente. La minute présente, elle se glisse en soi comme une couleuvre qui réchauffe avant de mordre. Elle est éternelle et fugace à la fois. On va peut-être s'en souvenir, mais plus jamais la revivre. C'est ainsi qu'on se tisse une nostalgie, chacun pour soi. C'est ainsi qu'on devient quelqu'un qui a été. Mais le plus beau moment de la vie, c'est peut-être la minute prochaine. Qui sait ? On le retrouve dans une tentative poétique, un essai intitulé « La rue ».
2: La rue est une vieille bâtarde flemmarde qui fait tarde dans les villes où des zombies pseudo-actifs gesticulent et la bousculent. Elle en a vu des talons plats, des talons hauts, des Santiago, des rollers, des pneumatiques, des funambules, des noctambules. Elle a vu tout cela qui circule vite et fort pour faire semblant de ne pas être mort. Mais parfois, la rue voudrait rendre son petit tablier de goudron, replier ses caniveaux ensanglantés par les viols, assourdis par les cris, pour aller s'embourgeoiser comme un boulevard ou une avenue dans les crépuscules arborés des beaux quartiers, où des gens, repus d'un bonheur ignoré, rôtent avant de dormir. Mais quand il est tard, la rue finalement se résigne. Si elle n'est pas trop bousculée, ses pavés humiliés finissent par pleurer la nostalgie du passant honnête et discret qui ne passe plus. Elle en arrive à s'offrir sans pudeur au premier lampadaire venu, capable de l'enrober de morceaux frileux de lumière qui ont lutiné au passage quelques vieilles pierres au passé douteux. Quand il fait nuit, la rue est morte de fatigue et se repose un peu en abritant dans des recoins complices des morceaux d'amour minuscules qu'une aube bienveillante et sans mémoire sèmera à tout vent. Mais il fait jour déjà. La rue s'endort enfin. Ses pavés ruisselants se mouchent dans les rigoles compatissantes du matin. Et la rue rêve de prendre sa retraite comme un sentier boueux dans une île au trésor où tout le monde dort.
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ne se méfie jamais assez. C'est le conseil que nous donne Julien Clerc et qui représente la plage titulaire de son album « Partout la musique vient ». Ah, toujours aussi prolifique l'ami Julien, largement sexagénaire, tout en restant sexy, ne voilà-t-il pas qu'il nous revient avec un 23e album studio, et oui. Partout la musique vient, où il n'en finit pas de régler ses comptes avec la relation amoureuse. C'est que l'amour reste pour notre homme la principale affaire entre les sexes du genre humain. Témoin cette plage titulaire de l'album « On ne se méfie jamais assez », texte d'Alex Baupin, musique de Julien Clerc, au message assez explicite. « Je lui ai tout donné, elle a tout pris, la tête, 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avoir tiré les conclusions d'un passé bien tassé, on ne se méfie jamais assez. Et Julien de poursuivre dans la même veine au fil des chansons de l'opus dont les textes ont été confiés à quelques belles plumes, celle d'Alex Baupin déjà citée qui se taille la part du lion, de Gérard Duguay-Grasserre, de Carla Bruni qui signe deux chansons, et eh oui, et de l'ami de toujours, Maxime Le Forestier, pour cette chanson que nous entendrons pour clôturer ce billet. On va, on vient, on rêve, c'est du Le Forestier tout craché. Et tout à fait évidemment dans la veine créatrice de l'auteur de La Maison Bleue et de l'éducation sentimentale. Julien ne laisse bien évidemment à personne le soin de signer les compos musicales, si ce n'est de lui-même, évidemment. Et il prouve, après 22 autres épreuves discographiques bien senties, qu'il a gardé du souffle, du rythme, de l'inspiration et qu'il sait toujours faire coller ses musiques sur les beaux textes de cet auteur, à moins que ce ne soit l'inverse, car il arrive parfois à Julien Clerc d'envoyer les musiques à ses créateurs de textes et c'est à eux de les appliquer sur la musique. Bref, ça va dans les deux sens. Alors, l'album que nous vous présentons aujourd'hui est certes plaisant, même si les messages envoyés par ses paroliers ne nagent pas dans le bon, c'est le moins qu'on puisse dire. C'est que la relation homme-femme reste avec le temps quelque peu compliquée. Le désenchantement guette, le cœur en prend un coup, l'absence est toujours difficile à gérer. Quand on est abandonné par l'être aimé, tout va de travers et même la pudeur et la peur de mal faire sont un frein à l'acte d'amour. Les titres des chansons sont d'ailleurs là pour le prouver. On ne se méfie jamais assez, déjà entendu, Mon cœur hélas, Long Distance Call, On va, on vient au rêve, Gagner la chambre, Violette et Pierrot ou l'histoire des amoureux de Penney atomisés par une rupture qui fait mal, et encore ce sec, Va-t'en si tu veux. Chacun aura compris. Heureusement, quelques titres viennent repeindre aux couleurs de la gaieté et de l'espoir un tableau dont l'arrière-fond s'annonçait bien gris. Tout nous parle de la chaleur de la sensualité quand l'autre est tout pour soi précisément. Ouf, on respire. Et danser est une invitation à se réjouir de tous les moments que la vie nous invite de célébrer car même dans le moins bon, il y a toujours du bon. L'album se termine alors par deux morceaux qui dérogent à cette thématique amoureuse. Il y a cette avant-dernière chanson de l'album « Partout, la musique vient » précisément, qui a donné son nom à l'opus tout entier et qui règle ses comptes avec la musique au service des catastrophes. Le Titanic par exemple, où la musique continue de jouer en plein naufrage. Et pire encore, ces sons du tambour et du clairon qui rythment le va-t-en-guerre ou encore celle sinistre qui accompagne ces trains de la mort et de l'horreur qui emmènent les êtres humains vers une fin dramatique. Et l'artiste de pousser un cri, arrêtez ces musiques qui pervertissent ce que la musique doit être, c'est un langage universel, un trait d'union entre les hommes. Le dernier extrait, Le chemin des rivières, que l'on doit à la plume de Carla Bruni, résonne comme un testament. Quand l'hiver de la vie est là et que la mort frappe à la porte, alors, proclame l'artiste, chaque jour est comme un cadeau, chaque matin est comme une flamme. Et l'album se referme sur ce message important, somme toute, à nous de profiter de la vie qui nous est donnée.
Partout la musique que vient, elle est intitulée de ce 23e album de Julien Clerc, paru sous le label Parlophone chez Warner Music France. Et on termine avec ce morceau dû à la plume de Maxime Le Forestier. On va, on vient, on rêve, musique de Julien Clerc. C'est avec ce titre que nous clôturons cette interview.

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1: Le musée Félicien Rops de Namur, situé 12 rue Fumal, n'est jamais avare de beaux rendez-vous culturels. Il vous propose du 11 avril au 27 septembre 2026 une exposition qui sort vraiment de l'ordinaire et qui a pour titre Collectionner Victor Arouas et Félicien Rops. Ou ce qui rapproche l'un de l'autre, c'est que l'un est collectionneur et que l'autre est artiste. L'un collectionne et l'autre crée. Les deux sont aujourd'hui décédés, hélas, mais la veuve de Victor Arouas, prolongeant la collection de son mari défunt en 2010, a entrepris de mettre en dépôt au Musée Rops de Namur les 550 œuvres, oui, vous avez bien entendu, les 550 œuvres collectées, toutes estampillées Félicien Rops par son mari. Une aubaine, évidemment, pour notre Musée Rops de Namur. Rien n'est jamais cependant le fait du hasard, c'est que l'équipe du musée avait depuis de nombreuses années collaboré avec ce collectionneur britannique et de fil en aiguille, la confiance s'est installée. 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L'exposition Collectionner Victor Arouas et Félicien Rops est donc admirée du 11 avril 2026 au 27 septembre 2026 au musée Félicien Rops de Namur, 12 rue Fumal. 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

c'est l'avertissement sonore que Jean-Louis Murat, dans son album Il Francese, nous lance comme un cri d'alerte dans la plage titulaire de cet album original et surprenant. Un jour, ils nous rouvriront la boucherie. C'est la bête elle-même qui me l'a dit. Achtung, Beb. Fin de citation. Allusion claire au retour de la guerre, du fascisme et des théories d'extrême droite. Avec Il Francese, le français en italien, Jean-Louis Murat, inspiré par le rappeur Kendrick Lamar, marie ses mélodies au son des machines. Il y a de la modernité et de la tradition dans cet album, où un génie du hip-hop américain remet le pied à l'étrier d'un maréchal d'empire, alias Joachim Murat, l'ancêtre de Jean-Louis. Qui d'autre en France que Jean-Louis Murat est capable, dans un même disque, d'évoquer, le dit Kendrick Lamar, l'un des artistes les plus novateurs des musiques urbaines, et de se réincarner en Joachim Murat, 1767-1815, héros napoléonien devenu roi de Naples. Régénéré par le premier, hanté par le second, le chanteur auvergnat se réinvente en Il Francese, surnom donné par les Napolitains au mari de Caroline Bonaparte, la sœur de Napoléon. C'est le titre de ce 22e album, dont vous noterez l'extraordinaire fécondité, 22 albums au rythme pratiquement d'un ou deux par an. Un album resplendissant de groove et de richesse mélancolique. La cour de Naples me prend pour un neveu, regrettera notre absence le jour du feu. Achtung, Beb.

0: encore dans la chanson. Jean-Louis évoque là clairement cette parenté avec ce lointain ancêtre Joachim devenu roi de Naples. De là à donner à notre artiste des idées de solennelle grandeur, il n'y a qu'un pas qui résonne dans ce titre, Il Francese. L'entrée en matière de cet opus avec l'irruption de sonorités électroniques dans un album qui sent aussi bon le terroir que les précédents vaut le détour. Le chant est alerte, la rythmique plutôt emballante. À 66 printemps, Murat suit le mouvement de l'évolution musicale. Il y a une telle facilité dans l'écriture, une telle élégance qui se dégage du morceau qu'on n'en croit pas nos oreilles. Entre les paroles, un brin hermétique, le faux rythme et maintenant les arrangements électro d'arrière-plan, on se dit qu'il y a là quelque chose à la fois de nouveau, de précieux et d'intéressant. Avec le titre « Kits » qui va clôturer ce billet, Murat réalise un morceau ample où l'on croise le fantôme des Kits, Kits United, le renard de la montagne qui file comme dans 100 autres morceaux de l'Auvergnat et quelque chose qui ressemble à l'amour. On sait que l'homme est amoureux de son terroir. Il se souvient de ses années d'enfance où il courait les bois en compagnie d'autres gamins du village. Poésie larvée du souvenir sur un rythme faussement nonchalant. Jean-Louis Murat réalise là le prodige de marier modernité et tradition. L'album de Jean-Louis Murat, Il Francese, est signé sur le label Piace de Scarlett Productions Édition. Et voici Kits.
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1: Le slam, cette poésie orale performée qui tire son nom de l'anglais et du norvégien et qu'illustre avec tant de talent l'artiste français Grand Corps Malade, sera à nouveau à l'honneur à la Maison de la Poésie de Namur, véritable refuge des slameurs qui s'y sentent comme des poissons dans l'eau. C'est devenu en quelque sorte d'ailleurs leur maison, leur repère. Et à l'occasion du 40e anniversaire de ce style poétique captivant, la Maison de la Poésie de Namur et le slam Club Namurois vous invite à une journée créative mêlant écriture slam et création de fanzine. Une invitation à mettre en mots et en images votre liberté d'expression dans un esprit de partage et de convivialité. Aucun prérequis n'est nécessaire. Et c'est le samedi 26 septembre 2026 de 10h à 16h30 que cela se passe à la Maison de la Poésie et de la Langue Française, 28 rue Fumal à Namur. Il faut prévoir, notez-le bien, son lunch du temps de midi, puisque la séance dure jusqu'à 16h30. L'inscription est obligatoire via le site de la MPLF, Maison de la Poésie de la Langue Française, dont voici l'adresse courriel info@maisondelapoesieenunmot.be. Mais pour tout renseignement complémentaire, vous pouvez contacter le 081 225 349, le 081 225 349, et Equinox, votre radio découverte, est partenaire de la Maison de la Poésie de Namur depuis de très nombreuses années d'ailleurs, qui accueillera, faut-il le rappeler, le vendredi 16 octobre à 20h, le réputé duo néo-calédonien Kaori, un concert qui vaudra la peine d'être vécu, alors réservé sans tarder.
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La partition nous montre comment Marin Marais, le fidèle collaborateur de Jean-Baptiste Lully, a contribué aux côtés du fils de ce dernier, Louis, à faire évoluer l'héritage musical de l'opéra de la Cour de France. 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

0: Notre petite goutte de poésie s'intéresse cette semaine à la poésie du poète français Jules Supervielle, né en 1884 et décédé en 1960. Jules Supervielle est né en fait en Uruguay et a passé une bonne partie de son enfance à Montevideo, mais il a fait ses études à Paris et puis, orphelin très jeune, il a parcouru le monde et il nous a ramené des vers très forts. Une esthétique singulière, la voici. Pour dialoguer avec le monde, l'apprivoiser avec les mots de tous les jours, Supervielle a créé un langage de plus en plus dépouillé. Au délire concerté ou dionysiaque, il préfère un usage familier des mots quotidiens dont il use en musicien très sûr de sa technique, ne faisant vibrer son instrument qu'avec la discrétion que lui impose l'œuvre qu'il interprète. Le voici dans un poème célèbre, Oublieuse mémoire. Le poète doit oublier le monde et le réinventer, non en une démarche d'orgueil démiurgique, mais par la simple redécouverte des êtres dans leur première fraîcheur. Pâle soleil d'oubli, lune de la mémoire, que draines-tu au fond de tes sourdes contrées ? Est-ce donc là ce peu que tu nous donnes à boire, ces gouttes d'eau, le vin que je te confiais ? Que vas-tu faire encore de ce beau jour d'été, toi qui me changes tout quand tu ne l'as gâté ? Soit ne me les rends point tels que je te les donne, cet air précieux, ni ces chères personnes. Que modèlent mes jours, ta lumière et tes mains ? Refais par-dessus moi les voix du lendemain et mène-moi le cœur dans les champs de vertige où l'herbe n'est plus l'herbe et doute sur sa tige. Mais de quoi me plaignais-je aux légères mémoires ? Qui avait soif ? Quelqu'un ne voulait-il pas boire ?
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Jen, sur son premier album Zanaka, ce titre Comme vient tout simplement. Plage titulaire de cet opus qui a séduit le jury des Victoires de la musique 2017. Et ce qui frappe le regard dès que l'on tient entre ses mains cet album de Jen, photo noir et blanc de l'artiste sur fond jaune, ce sont les six bras qui entourent son buste un peu à la manière d'une divinité hindoue sur le livret de ce premier disque. C'est que notre auteur, compositeur, interprète et accessoirement graphiste d'ailleurs, dont le nom tient en quatre lettres, Jen, J-A-I-N, a grandi entre Dubaï, le Congo et Abu Dhabi avant de se faire une valise musicale bien chargée pour ses 22 ans. Elle dont la ville de naissance est bel et bien Toulouse, et oui, c'est une chanteuse française, mais qui s'exprime en anglais. Ce premier essai, né de la rencontre avec l'arrangeur et producteur expérimenté Maxime Nouchi, alias Yodilize, s'est transformé en coup de maître et en succès populaire à la vitesse de l'éclair. Après toutefois une lente maturation. Déjà prêt quand paraît l'extra playing Comme, entendu en exergue de ce billet d'ailleurs, qui allume la mèche par son séduisant mélange de folk et de pop afro, suivi sur le disque par le collage polyphonique de Hope, Espoir, Zanaka, dont le nom signifie « enfant » en langue malgache, qui est en fait la langue maternelle de sa mère, Zanaka donc connaît un plébiscite fulgurant. Dès la semaine qui suit sa nomination aux Victoires de la musique dans les catégories « Meilleure artiste féminine, clip de l'année et album révélation », la galette se retrouve certifiée disque d'or. Déjà ? Eh oui, déjà. N'est-il pas vrai qu'aux âmes bien nées, la valeur n'attend pas le nombre des années, comme le dit le poète ? Mais qu'est-ce qui fait donc bien courir les foules ? C'est que l'originalité du style de Jen réside dans ce mélange des genres entre les rythmes africains de Mr. Johnson sur la galette, précisément sur le disque, la pop synthétique enjouée de Heads Up, un autre morceau très intéressant, le folk rapide de Comme ou Tranquille de l'unique ballade All My Days que vous entendrez dans un billet parallèle, et puis aussi le débit rap sur fond rock de So Peaceful ou le reggae de Lil Mama et de Hob. Cette diversité des styles entremêlés n'est pas sans évoquer toutefois au détour d'un bond spatial et temporel, la comète Lizzie Mercier-Desclou des années The Records, dans ce désir d'embrasser une musique cosmopolite. Symbolique de par ce syncrétisme joyeux, l'hommage à Myriam Makeba qu'adresse Jen dans le titre homonyme qui vire d'ailleurs à la danse afrobeat, cette réussite est à l'image d'un album qui colore la pop d'aujourd'hui et la dote d'un vrai talent. L'album Zanaka, signé Jen, est produit par le label Columbia de Sony Music France. Et voici Lil Mama, une chanson pleine de tendresse et d'affection pour cette petite maman métisse franco-malgache qui lui a tout donné.

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1: Ni devant, ni derrière, ailleurs et à la fréquence désirée, sans doute sur une parcelle qui n'appartient qu'à lui, Guerne n'est pas facilement localisable, parti sans laisser d'adresse fixe. Depuis, tout a été inventé pour toi. Dernier signal discographique en 2021, tracté par le morceau La Chaise d'Émeraude. Il revient aux affaires avec un album qui colle comme jamais avec ses envies de se plonger dans les méandres de l'indie rock. En même temps, l'homme est multiple, à la fois chef de projet, directeur artistique, vidéaste, photographe, autant d'activités parallèles dans lesquelles il est possible de l'appeler civilement Jérôme et qui explique en partie avec sa paternité une discrétion manifeste. Sur ce deuxième album, Guerne se révèle plus proche de lui-même à travers cette noce de la chanson française et des fragrances électriques, mais aussi dans cette écriture exigeante et noble, symbolique et terrienne, peu bavarde et à double détente. Conçu en compagnie de Fred Leblanc, fidèle et complice ingénieur du son, l'album s'ouvre par un speed dating intrépide avec l'univers Personne ne gagne avant de jouer d'un constat sous couvert de tendresse et de mélancolie diffuse. Dans le milieu, dans le métier, Guerne impose son propre rythme aux mots ouverts à toutes les libertés que donne le pouvoir de chanter et à cet amour de la mélodie brute et discrète, cette possibilité d'être une voix consolatrice. Le voici, Guerne, avec Comme Atlas.

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Jen sur son album Zanaka, ce titre, City. City, c'est une cité africaine dont elle connaît tous les coins et les recoins, elle qui a voyagé aux quatre coins du monde précisément. Mais c'est une cité aussi qui l'a fait pleurer au contact de la misère. Et pourtant, elle aime cette cité. C'est ce qu'elle chante dans cette très belle chanson City, signée Jen. Créativité et originalité sont les deux maîtres mots de cet album d'un genre nouveau qui nous fait découvrir des musiques atypiques, entraînantes et dansantes. Un peu dans le même esprit qu'un Stromae aux prises avec la création d'un univers personnel, lui qui fait aussi le grand écart entre l'Afrique et l'Europe. Et le tout donne un mélange riche et harmonieux. Mais qui est donc cette Jen qui, depuis 2016, collectionne les récompenses et les titres prix Talent Tout Neuf, organisé par la chaîne de télé W9, artiste féminine de l'année 2016 aux Victoires de la Musique, nomination aux Victoires de la Musique 2016, toujours dans la catégorie Album Révélation de l'année, meilleur clip pour le titre Makeba, toujours aux 32e victoire, meilleure artiste française au MTV Europe Music Awards et triple nomination au Energy Music Awards. Difficile de faire mieux, en effet, pour un début, c'est un coup de maître. De son vrai nom, Jen Gallis, Jen est auteur-compositrice-interprète d'expression anglaise, née à Toulouse le 7 février 1992. Ce premier album, Zanaka, est vite certifié double disque de platine, en septembre 2016 déjà, soit quelques mois après sa sortie. Et le moins que l'on puisse en dire, c'est que la jeune artiste a vu pas mal de pays dès sa plus tendre enfance, puisqu'elle fut contrainte de parcourir le monde pour suivre les impératifs professionnels de son père, qui travaillait pour une compagnie pétrolière. C'est ainsi qu'elle vécut au Congo-Brazzaville, à Dubaï, à Abu Dhabi, avant de rejoindre Paris pour intégrer une école préparatoire en art. Ses voyages influencent bien évidemment son style musical. Elle qui avait appris la guitare et la batterie à Pau, les percussions arabes au Moyen-Orient et la programmation musicale au Congo, elle se met à créer son propre style à la marge professionnelle et fusionnelle de la pop, du reggae, de l'électro et de la world music. À l'écoute de la musique qu'elle crée, on découvre ses influences et son goût pour les mélodies dansantes. De plus, elle possède des origines malgaches du côté de sa mère. Et c'est à Pointe-Noire, au Congo-Brazzaville, que Jen a commencé à composer quelques maquettes musicales qu'elle a publiées ensuite sur MySpace. Repérée par Yodilice, alias Maxime Nucci, Jen va alors voir sa carrière s'emballer. Yodilice devient son Pygmalion, son producteur. Il est à la base de ses premiers extra-playing, de ses introductions dans les télés françaises et polonaises, et oui, en Pologne. Et Jen fera les premières parties des concerts de Yodilice. Les festivals la réclament et c'est le succès qui la mènera de trophée en trophée. De plus, Jen a une identité visuelle très travaillée. Elle indique porter une attention toute particulière au visuel, que ce soit pour son apparence ou pour la mise en scène lors de ses prestations en direct. La pochette de son album nous l'a fait découvrir vêtue d'une petite robe noire et blanche à col Claudine. Elle indique l'avoir choisie en décalage par rapport à son art. « Cette robe n'a pas grand-chose à voir avec ma musique », explique-t-elle. « Elle est là pour illustrer un contraste entre mes chansons. Je voulais, poursuit-elle, à tout prix éviter » le cliché de la chanteuse guitare-voix qui fait du reggae. De plus, Jen recouvre de dessins ses instruments, le décor de ses concerts ou encore ses chaussures, amenant par là une dimension esthétique à son univers artistique. Une artiste pleine et entière dans tous les sens du terme. À la manière d'une divinité hindoue, Shiva ou Kala, Jen veut conjurer les esprits mauvais et protéger ceux qui croient en elle. Kala, en sanskrit, signifie le temps qui détruit toute chose. Vénérer Kala, c'est donc se libérer de la peur de la destruction. Voilà donc une artiste qui voit loin et qui frappe fort, avec ce premier album dont nous vous rappelons le nom, Zanaka, qui signifie « enfant » dans la langue malgache, la langue de sa mère. Elle, c'est Jen, tout simplement, et elle signe cet original album sur le label Columbia de Sony Music France. On réécoute Jen avec cette belle ballade, « All My Days ».

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1: Notre petite goutte de poésie humecte cette semaine le terreau particulièrement fertile des poètes belges d'expression française. Et nous nous intéressons à Maurice Maeterlinck, un des grands noms de la littérature belge, né en 1862 et décédé en 1949. Maurice Maeterlinck, qui a connu une gloire fracassante dès le jour où, en 1890, Octave Mirbeau a acclamé la publication de La Princesse Malène en saluant en son auteur, écoutez bien, un nouveau Shakespeare. Son théâtre dès lors sera joué dans le monde entier avec le bonheur que l'on sait. Debussy tirera un opéra de Péléas et Mélisande. À Moscou, Meyerhold mettra en scène la féerie de l'oiseau bleu. Les essais à portée morale et métaphysique auxquels Maeterlinck voue la suite de sa carrière, Le trésor des humbles, La sagesse et la destinée, ceux qu'il consacre à la vie des abeilles, à la vie des fourmis ou à l'intelligence des fleurs ne feront qu'asseoir davantage sa réputation internationale qui culminera en 1911 avec l'attribution du prix Nobel de littérature. Peut-on dire que chez lui, comme pour Madame de Lafayette, la gloire ne fut que, je cite, « le deuil éclatant du bonheur » Il faudrait le demander à l'ermite qui, les dernières années de sa vie, parcourait en solitaire les couloirs de l'immense propriété d'Orlamonde. Comprenez évidemment Maurice Maeterlinck, une propriété qu'il avait acquise au bord de la Méditerranée. Était-il hanté toujours par les rêves, les questionnements qui figurent dans son premier livre, le recueil de poèmes « Serre chaude » paru en 1889 et qui se retrouve avec une grâce d'enluminure dans les deux des 15 chansons que Julos Bocarn a mises en musique. Il n'y est question que de mystères, de grands secrets et de sourdes menaces dans une langue toute entière faite de suggestions. Nous allons retrouver Maurice Maeterlinck dans « Et s'il revenait un jour », mise en musique et interprétée bien entendu par Julos Bocarn.

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1: Il est 8h.
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bienvenue à vous dans ce nouveau numéro de La Courte Échelle. Je vous sais de plus en plus nombreux à l'écoute de cette émission découverte et je sais aussi que vous prolongez souvent le plaisir en écoutant les podcasts des émissions précédentes après leur diffusion à la radio. Radio qui, bien sûr, soit dit en passant, vous réserve toujours l'imprimeur des nouveautés chaque semaine. Pour retrouver les podcasts, rendez-vous sur le site des émissions www.lesemissionsdejeff.com ou sur les sites d'Acast ou de Vodio qui sont les partenaires indépendants de diffusion des podcasts. Commençons cette émission sans plus tarder avec C'est Serge et Amour Flou. C'est Serge a été pendant 35 ans infirmier libéral. Il a ensuite décidé de donner une vie à ses textes et il est passionné de chansons depuis son adolescence. Et suite à une heureuse rencontre avec un compositeur et réalisateur de clips, Big Ballo en l'occurrence, il a saisi cette chance pour concrétiser ce rêve.

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1: Alain Ortega est originaire de Salon de Provence. Il est auteur, compositeur et interprète. Sa carrière lui a fait côtoyer les plus grands. Le voici avec Salsette Blues.
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1: Je vous propose dans cette édition de La Courte Échelle de découvrir Woman Kind. C'est un groupe créé en 2019 par la chanteuse, autrice, compositrice et interprète suisse et genevilloise Sylvie Berger. Les voici dans Être et Avoir ou le futur du subjectif.

Nouveauté, toute la fougue de Betty Jane avec Marie Boris Panty. Nous allons écouter à présent Bunkers Cray. Ce sont 5 musiciens ancrés physiquement à Marseille, mais musicalement déjà très loin, expérimentés, bouillonnant d'idées. Ils ont créé ensemble une musique à leur image, novatrice, excitante, délurée et parfaitement ludique. Le titre proposé, c'est Never Be the Shame.

0: Hervé, retenez ce prénom car vous l'entendrez encore dans les prochaines éditions de La Courte Échelle. Le voici avec une chanson fraîchement sortie, Être Soi.
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L'histoire des fils de Juno est née de la rencontre de deux musiciens sur le carrefour des plages de Juno Beach en Normandie. Pourtant, c'est bien de l'autre côté de l'océan Atlantique que leurs influences musicales se rejoignent. À l'été 2021, un troisième membre a intégré la formation, puis ensuite un claviériste.

sur sa terre, c'était les fils de Juno, la courte échelle étant une histoire de famille. Ah ouais, si à présent sur scène, à la place des fils de Juno, la fille de l'air, avec le cœur des hommes.

quand je vous dis chaque semaine que tous les goûts musicaux sont représentés dans la courte échelle, eh bien voici la preuve avec un extrait du premier album de Justin Blue qui s'appelle True avec It's Not About You.

0: Quelque chose encore de différent à présent dans cette émission, la courte échelle au Donata Oriental avec Oriental Memories.
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0: Eric L se définit lui-même comme un Frenchie pop rock singer. Il chante pourtant en français. Avec son album À quoi vivre, il nous propose un voyage pop rock électro-mélodique en immersion au fil de l'eau pour une plongée dans les larmes jusqu'à la mer. Voici le titre éponyme de l'album.
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0: auteur, compositeur, interprète, Cyril Capel donne corps à des poèmes rock où chaque syllabe percute, il fait la part belle aux obsessions de notre époque et persiste dans le sens d'une chanson française qui sonne. Le voici, et c'est avec lui que va se terminer cette émission, avec Il y a du rock dans sa voix.
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0: 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À tous ces
1: et c'est tout pour aujourd'hui. On se retrouve la semaine prochaine, même lieu, même heure, si vous le voulez bien, pour découvrir de nouveaux artistes indépendants ou émergents, c'est selon. En attendant, je vous souhaite le meilleur et soyez heureux.

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2: Il est 9h.
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5: Bonjour à tous et bienvenue au Talent d'hier et d'aujourd'hui. Alors cette semaine, je vais vous parler d'une musique profondément enracinée dans l'histoire de la souffrance et de la résilience humaine, le blues. Bien que cette musique nous vienne des États-Unis, elle trouve ses racines indirectement en Afrique. Le blues est à l'honneur aujourd'hui et il est essentiel de comprendre son origine pour apprécier sa profondeur et sa signification.
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5: Le blues est né dans la douleur et la souffrance des hommes et des femmes qui ont été arrachés de force à leur terre natale, l'Afrique, pour être transplantés en Amérique, enlevés pour servir les riches colons. Ces hommes et ces femmes ont été forcés de travailler dans des immenses plantations de coton du sud-est des États-Unis. Ces plantations nécessitaient une main-d'œuvre abondante et bon marché, souvent obtenue par l'exploitation gratuite des esclaves. Et maintenant, on écoute Arthur Crudup, ça va vous rappeler quelque chose.

pour info, Arthur Cordova, qu'on vient d'écouter, pardon, c'est lui en fait qui avait composé donc la chanson qui a rendu célèbre Elvis Presley, That's Alright. Alors maintenant, durant l'époque de l'esclavagisme, les esclaves n'avaient pas le droit de communiquer librement pendant leur dur labeur. Les propriétaires toléraient cependant le chant sans réaliser que ces chants étaient bien plus que des simples mélodies. En effet, ces chants permettaient aux esclaves de communiquer entre eux, de partager leurs espoirs, leurs douleurs et de maintenir un lien avec leur culture et leur humanité. On retrouve Memphis Slim, Rocking in the House, ça date de 1947.

auraient pu constater que le rock avait été donc inventé bien avant les années 50. Alors le blues est donc bien plus qu'une simple musique, que c'est l'expression d'une expérience collective de souffrance, de résistance et de survie. À travers des notes mélancoliques et des paroles poignantes, le blues nous raconte les histoires de ceux qui ont vécu l'injustice et l'oppression, tout en transmettant une force intérieure et une résilience remarquable. En célébrant le blues aujourd'hui, nous honorons la mémoire de ces hommes et ces femmes qui ont transformé leur souffrance en une forme d'art puissante et durable. Le blues continue d'ailleurs d'influencer de nombreux genres musicaux et reste une source d'inspiration pour les artistes du monde entier. Maintenant, nous allons retrouver Harold Singer qui nous interprète Rock Around the Clock. Imaginez que tout ça, ça se passe dans les années 40.

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1: Raconter l'histoire du blues ne peut se résumer en une seule émission, bien évidemment, mais il faut un début et tout d'abord vous parler d'un personnage emblématique de la musique, souvent considéré d'ailleurs comme le père du blues. Il s'appelle William Christopher Handy. Il est né en 1873 en Alabama. Vous voyez, on remonte quand même très loin. Quelques années après d'ailleurs la fin de la guerre de sécession, Handy a joué un rôle crucial dans la popularisation du blues, un genre musical qui a profondément influencé la musique moderne. Alors, William Christopher Handy est né dans une époque de grands changements sociaux et économiques aux États-Unis. Bien que les défis soient nombreux pour les Afro-Américains dans le Sud post-guerre, Handy a su transformer ses expériences et sa passion pour la musique en une carrière remarquable. Il a grandi dans une famille où la musique occupait une place centrale, ceci explique cela, ce qui a sans doute influencé bien sûr son parcours. Alors, on va écouter juste un court extrait, puisqu'en fait, à la base, il était trompettiste. Un court extrait enregistré en 1922 et c'est assez particulier d'ailleurs, c'est plutôt ça ressemble plutôt à du ragtime qu'à du blues, mais donc c'est quand même un document sonore.

Alors vous excuserez la qualité de l'enregistrement, mais on était en 1922, mais quand même on a tous constaté cette petite influence qu'on va retrouver beaucoup plus tard au niveau du rock'n'roll. Là on était plutôt ragtime. Alors Andy a contribué à la diffusion du blues en écrivant et publiant certaines des premières partitions de blues, rendant ce style musical accessible et à un public beaucoup plus large. Ses compositions telles que St. Louis Blues ou Memphis Blues sont devenues des classiques et ont aidé à établir le blues comme un genre musical majeur. Grâce à son travail, le blues a pu franchir les barrières culturelles et raciales, influençant des générations de musiciens. L'année 1873 n'est pas seulement importante grâce à la naissance de William Landy, mais elle est également marquée par un autre événement notable que tout le monde connaît aujourd'hui, puisque vous en portez tous, nous en portons tous, c'est le dépôt du brevet de jeans par Oscar Lévi-Strauss et Jacob Davis. Et c'est d'ailleurs au début des années 60 en France que ces pantalons étaient appelés blue jeans et ils sont devenus indissociables de la culture du rock'n'roll.

Était-ce nécessaire que je vous présente Gene Vincent? Eh bien évidemment. Alors le jean, symbole de rébellion et de liberté, a trouvé sa place dans l'univers du rock'n'roll, un genre musical qui, tout comme le blues, a marqué l'histoire de la musique. Cette alliance entre le jean et le rock'n'roll a souligné l'importance de la mode dans l'expression musicale et culturelle. En conclusion, William Christopher Handy n'a pas seulement laissé un héritage musical inestimable, mais il a également vécu à une époque où des innovations culturelles et industrielles comme le jean ont façonné le monde moderne. Sa contribution au blues continue d'influencer la musique et la culture, faisant de lui une figure incontournable de l'histoire musicale. Mais nous avons en France de véritables bluesmen en la personne de Cisco Herzhaf avec une reprise « Boum Boum ».

L'histoire de la naissance du blues est intimement liée à une rencontre fortuite vécue par William Christopher Handy, souvent considéré comme le père fondateur du blues, que je disais d'ailleurs en début d'émission. Ce compositeur et trompettiste, un afro-américain, a eu une révélation musicale qui a marqué l'histoire lors d'une halte prolongée à la gare de Tutwiller dans le Mississippi, on est en 1903. Alors qu'il attendait son train, Handy s'est assoupi, mais une douce mélodie l'a réveillé et en ouvrant les yeux, il a aperçu un vieil homme noir jouant de la guitare d'une manière qui était à la fois originale et captivante pour l'époque. Cet homme, vêtu de vêtements en lambeaux, chaussant donc des souliers usés, reflétait une profonde tristesse sur son visage, un regard perdu dans un monde sans espoir. Maintenant, on va retrouver R.R. Burnside avec Miss Maybelle.

et tout ça en acoustique. Alors ce qui a particulièrement intrigué Andy, c'était la technique unique du vieil homme. Il utilisait un couteau qu'il appuyait sur les cordes de sa guitare, laissant donc le couteau glisser de bas en haut et de haut en bas. Cette méthode étirait les notes d'une manière qui rappelait le style des guitares hawaïennes, mais avec une touche de mélancolie et de profondeur émotionnelle qui était nouvelle et poignante. Cette expérience a profondément marqué Andy, inspirant sa carrière et son œuvre musicale. Le son qu'il a entendu ce jour-là a de Villers l'a conduit à embrasser et développer le genre, donc le genre blues, qui est devenu une pierre angulaire de la musique américaine et mondiale. Le blues a depuis évolué, influençant de nombreux autres genres d'artistes, mais son essence capturée par Andy cette journée-là continue de résonner à travers les décennies. Et maintenant, on retrouve un des princes du blues, monsieur B.B. King, avec Lucille.

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1: Alors toujours selon William Christopher Handy, l'effet produit par ces techniques donnait une harmonie très particulière à la chanson, un détail qui ne manqua pas d'ailleurs d'interpeller William Christopher. Le titre de la chanson que chantait le vieil homme, Going Where the Southern Cross to the Yellow Dog. Il joua à 3 reprises, ce qui fait qu'à la fin de compte, William Christopher Handy ne pouvait plus sortir de sa tête cette mélodie. À la fin de ce récital improvisé, donc William Christopher Handy demanda au vieil homme ce que signifiait l'expression qu'il venait d'interpréter. Aller là où le sud croise le chien jaune, oui, c'est particulier, mais bon, c'est la traduction, en tant que traduction en français. Le vieil homme le regarda d'un air amusé et se retourna sans plus d'explication. Sans doute que ce jour-là, dans l'esprit subliminal de William Christopher Handy, c'est sans doute là peut-être que le blues, peut-être, je dis bien, était né.
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1: On vient d'écouter Lightning Hopkins avec Mojo Hand. Alors, en ce qui concerne, on est toujours avec William Christopher Handy, donc, qui serait donc à l'origine du blues. On retrouve quelques enregistrements musicaux sur des rythmes, plutôt d'ailleurs ragtime, dont il est à l'origine. Alors, William Christopher Handy est un personnage intéressant, et si je me suis focalisé sur lui, c'est pour essayer de comprendre comment on a pu arriver au blues en écoutant ses premiers morceaux qui ressemblent davantage au ragtime qu'au blues et au gospel, et au gospel, puisque il faut quand même pas oublier qu'au départ aussi, avant le blues, on avait aussi le gospel. Alors, W.C. Handy, donc William Christopher Handy, pour faire plus court, était sans aucun doute un surdoué doté d'une mémoire musicale hors du commun. C'est au cours de ses longs périples à travers les États-Unis qu'il a découvert et surtout écouté tous les styles de musique. Ses inspirations et son écoute attentive s'exerçaient exclusivement auprès des gens ordinaires où la musique était jouée avec le cœur et par instinct. Comme précisé précédemment, sa mémoire musicale lui permettait de retranscrire tout ce qu'il avait écouté. Maintenant, on retrouve un bluesman français qui malheureusement nous a quittés, Patrick Verbeek avec Catfish.

trompettiste, premier ténor dans un spectacle de ménestrel. Vous avez bien entendu, j'ai bien dit ménestrel, le terme moyenâgeux qui désignait un petit groupe de musiciens qui jouaient exclusivement pour un seigneur. En traduisant en anglais, le terme ménestrel peut s'appliquer aux artistes qui se produisent dans la rue. Oui, c'était un peu une forme de transposition. Alors donc, je parle bien entendu de William Christopher Handy, était d'ailleurs et reste pour les spécialistes la référence dans l'histoire du blues. Il est vrai qu'aujourd'hui, quand on écoute ces musiciens qui nous arrivent d'un autre temps, cela nous semble totalement dérisoire, obsolète pour ne pas dire has-been. Remettons-nous en situation, nous étions à la fin du 19e siècle, début du 20e. William Christopher Handy avait durant cette période voyagé de Chicago en passant par le Texas, l'Oklahoma, la Géorgie, la Floride et même à Cuba. Imaginez un seul instant le temps passé sur les rails, les routes chaotiques parfois impraticables, les bateaux et tout ça pour prêcher la bonne parole, la musique blues. Et maintenant on retrouve un très grand bluesman, Owen Wolf avec Spoonful.

Lors d'un de mes voyages aux États-Unis, et pour bien m'imprégner de cette atmosphère très particulière qu'est l'histoire du blues, nous sommes allés à Greenwood, dans le Mississippi, pour nous recueillir d'abord sur la tombe de Robert Johnson, et là, il nous est arrivé quelque chose d'inattendu. Sur une route qui était totalement déserte, entre deux champs de coton, nous sommes tombés par hasard sur une vieille bâtisse en bois montée sur pilotis sur laquelle était inscrit en grosses lettres WABG Radio. Cette vieille bâtisse, pour ne pas dire baraque, était entourée de deux grands mâts servant d'antennes de radio. À proximité de ces bâtisses, un homme était affairé à tondre une immense pelouse. Alors bien sûr, nous nous sommes arrêtés et prestement, moi je m'apprêtais à gravir les quelques marches qui menaient à la radio quand l'homme, à la tondeuse, stoppa d'un coup son engin pour me demander ce que je cherchais. Bah, je répondais, bah, j'aimerais bien rencontrer le responsable de la radio. Et du tac au tac, il me répond, bah, c'est moi. En l'espace de quelques secondes, un courant d'amitié s'est établi entre nous, surtout que cette radio diffusait exclusivement du blues et du rock'n'roll. Et comme on était à Greenwood, on allait sur la tombe donc, de Robert Johnson. Et on retrouve donc Robert Johnson avec Sweet Home Chicago.

Alors nous sommes ensemble, hein, aussi vous les auditeurs, nous sommes à Greenwood, et nous visitons Greenwood, mais malheureusement avec une constatation moins poétique, si je puis dire, et révélateur d'un état d'esprit qui ne semble pas avoir changé malgré toutes ces années écoulées. C'est la différence de cadre de vie entre les blancs américains et les afro-américains. Rien qu'en parcourant la ville, le contraste est surprenant. Côté du quartier occupé donc majoritairement par des blancs, on y trouve de magnifiques maisons style colonial avec d'immenses colonnes aux portes d'entrée, des espaces paysagés d'un vert prononcé et le tout planté de magnifiques arbres. De l'autre côté de la ville, juste après la ligne de chemin de fer, le quartier afro-américain. Alors un aspect bidonville, des maisons délabrées, des rues sales, une misère qui vous explose carrément au visage. Nous sommes arrêtés dans ce quartier pour voir la maison où Robert Johnson avait séjourné. D'ailleurs, il paraît que c'est là qu'il aurait appris à jouer de la guitare. Bon, ça c'est à vérifier. Alors facile à reconnaître d'ailleurs, puisque sur cette maison, il y avait un gros calicot étendu, donc il nous indiquait que c'était bien l'endroit où avait vécu Robert Johnson. Je parlais volontairement à voix haute en français afin de dissiper la méfiance des habitants du quartier qui n'avaient pas l'habitude de voir des blancs se promener dans leur triste univers. Maintenant, on retrouve un autre bluesman, Slim Harpo, avec I'm King Bill. 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

Alors, pour finir mon récit sur la ville de Greenwood et notre voyage dans lequel je vous ai entraîné, donc ce qui suit est authentique puisque je l'ai vécu, je peux dire d'ailleurs, oui, en direct, une façon de parler. Nous étions donc, c'était un dimanche, et après toutes ces découvertes, nous sommes allés nous restaurer dans un restaurant qui proposait un menu assez varié, plus proche d'une cuisine à la française, sans pour autant abandonner l'incontournable hamburger. À l'accueil du restaurant, une serveuse nous a gentiment accompagnés dans une des arrières-salles de ce restaurant qui pratiquement était complet. Mais c'est au moment où nous quittions le restaurant que je me suis rendu compte que les deux arrières-salles étaient exclusivement occupées par des consommateurs blancs, alors que dans la première salle, celle qui était juste à l'entrée, donc derrière la vitrine, elle était occupée principalement par des Afro-Américains. Alors, on ne va pas parler de ségrégation, mais c'est une séparation plutôt qui s'est faite naturellement, sans aucune volonté, aussi bien d'un côté comme de l'autre, mais quand même qui marque quand même, il y a toujours cette différence. En fait, c'est quelque part un réflexe. Et maintenant, on va terminer avec un bluesman français, Benoît Blueboy, qui nous interprète Foot et merde à la poubelle. Moi, j'aime bien ce style de chanson. Je trouve que, en plus, c'est très imagé.

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1: Déjà à la fin de cette émission, je vous rappelle que vous étiez en compagnie de JCV aux talents d'hier et d'aujourd'hui. 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
1: Il est 10h.
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4: Septembre est toujours l'occasion d'une plongée dans le monde de l'école. Et oui, nul n'y est insensible. Les élèves ou étudiants reprennent le chemin du lieu de leur formation. Leurs enseignants se sont préparés pour rendre l'accueil et les cours les plus passionnants possibles. Les directions d'école sont depuis des semaines sur pied de guerre. Et parents et grands-parents sont eux aussi mobilisés sur le qui-vive. Préparer vêtements, matériel scolaire, boîte à tartines, veiller au transport, s'organiser pour qu'aucun couac ne vienne mettre à mal la belle organisation revue en fonction des nouveaux horaires des enfants, c'est ça la rentrée. Mais ça c'est la routine, oui, mais au-delà de celle-ci. Il y a un projet éducatif, social et culturel que toute école se doit de mettre en place. Il se base de plus en plus, bien évidemment, sur l'évolution de la société. Car en fait, ne s'agit-il pas de former au total des jeunes capables de prendre leur place dans cette société, de la façonner à leur tour pour que l'intelligence et le développement de leurs facultés tendent vers un objectif, celui de la paix et de la justice sociale, de la fraternité, de la libération de l'oppression et de considérer l'autre comme un partenaire plutôt que comme un concurrent. Le jour où les hommes auront réussi à orienter leur potentiel humain et intellectuel vers ce but ultime, on pourra parler d'une éducation réussie. Et ce jour-là sera sans doute celui espéré par Graham Wright, le jour de clarté.

Alors oui, ce message datant de 1968 de Graham Wright est bien toujours d'actualité. Et donc, notre émission de radioactivité de ce jour reprendra ce thème toujours présent et prégnant de la formation du jeune et de la réflexion pédagogique. Et ce, à la faveur de la création d'une nouvelle école. Dame, ce n'est pas tous les jours qu'on ouvre une nouvelle école, tant les conditions matérielles et administratives sont contraignantes. Mais il s'en trouve néanmoins de temps à autre. Et c'est alors l'occasion de repenser la pédagogie et de ne pas faire dans le copier-coller. Ainsi en a-t-il été en 1970 quand le Collège Notre-Dame de la Paix a quitté la rue de Bruxelles à Namur pour se transporter à Herpin. On était au lendemain de l'année mythique 1968 et des idées d'école communautaire, de coéducation, de mixité garçon-fille, aujourd'hui largement assumées d'ailleurs, faisaient petit à petit leur chemin et modifiaient les données de la construction même des bâtiments. C'est ainsi qu'on construira une école où il n'y a pas de clôture, où il y a de larges baies vitrées, une école sans mur implantée en pleine nature. Bref, une école pionnière, dépoussiérée, audacieuse, créatrice d'un esprit nouveau. Chaque nouvelle aventure d'école serait donc comme une bénédiction. Victor Hugo ne disait-il pas déjà au XIXe siècle « Qui ouvre une école ferme une prison », laissant entendre par là que l'éducation est la meilleure des réponses à la délinquance. Aujourd'hui donc, nous allons nous plonger, par cette émission de radioactivité, au cœur de la réflexion sur la création d'une école grâce au carnet de bord sonore de Guillaume Istas qui a suivi pendant 7 ans le projet de construction d'une école de la région bruxelloise. Non pas dans la manière dont on posait les briques ou dont on faisait des transformations. Non. Tout est ici question de rêve, de pensée, d'imagination, par un groupe de passionnés de la pédagogie que l'on a appelé les pédagonautes. Et avec comme pouvoir organisateur la commune de Saint-Gilles, ils ont fait de ce rêve une réalité.

qui repenserait entièrement l'organisation traditionnelle des cours pour leur donner plus de sens et transmettre aux élèves le désir d'apprendre. Une école où les décisions seraient prises collégialement par les élèves et les professeurs. Une école dont l'objectif serait d'inclure tout le monde, et plus particulièrement les élèves les plus précaires. Le documentaire plonge dans la réalité des professeurs et des élèves et s'attache, au travers de quelques personnages à raconter, la confrontation de ce projet utopique à la réalité du terrain. Il rend compte de sa réalité dans la complexité, loin des discours et des leçons de morale. Un peu comme un oisillon qui prend son envol, ce sera d'ailleurs le titre de cette émission, l'envol de l'école. Alors bienvenue à vous qui nous écoutez sur le 106FM, la radio découverte. Bienvenue dans cette émission de Radioactivité.

0: Lucas.
1: Lucas.
0: Mehdi.
2: Maya.
0: Alice.
3: Najwa.
4: Sabrina.
5: Léonore.
6: Afsa.
7: Saskia.
8: Marie.
9: Serena.
10: Imaginez une école.
11: Vance.
1: Alpha.
12: Caroline.
13: Joan.
14: Avivant.
15: Adèle.
16: Hugo.
10: Imaginez une école qui affiche en grandes lettres sur sa façade la phrase « Apprendre pour être libre ». Une école qui repense entièrement l'organisation traditionnelle des cours pour leur donner plus de sens et transmettre aux élèves le désir d'apprendre. Les décisions y sont prises collégialement par les élèves et les profs. Maintenant, imaginez que cette école soit entièrement publique et que son objectif soit d'inclure tout le monde, et plus particulièrement les élèves les plus précaires. Imaginez que cette école veuille réellement faire travailler ensemble les élèves les plus avancés avec ceux qui ont le moins de facilité. Nous sommes à Saint-Gilles, petite commune bruxelloise surpeuplée, à la fois populaire et branchée, et où se côtoient 140 nationalités. Le 1er septembre 2017, le lycée intégral Roger Lallemand ouvre ses portes.
17: Bonjour, alors ton prénom, ton année?
18: Max, c'est 5e.
17: Ok, très bien, parce que c'est pas que nécessaire d'avoir un alphabétique, et c'est plus simple pour moi de chercher ton prénom.
19: Bienvenue.
17: Merci. Alors, bonjour.
20: C'est pour la première.
19: Oui.
10: Le chemin parcouru pour arriver à l'ouverture de cette école a été long. Le projet a été conçu, porté et créé il y a plus de 7 ans par un petit groupe au nom d'aventuriers, les Pédagonautes.
19: Et donc après, rendez-vous à 9h dans la cour pour les discours officiels. Il y a un petit croissant sur la, à droite, mais...
21: Moi, c'est Ariane, j'ai 36 ans. Je suis passionnée de la pédagogie, voire un peu boulimique même, je dirais. Je travaille sur ce projet depuis quelques années avec, avec l'ASBL Les Pédagonautes. Alors, pour moi, l'école traditionnelle, c'est une école d'un temps révolu. Donc, voilà, on est d'accord pour dire qu'elle a été créée pour une réalité du 19e siècle. Il y a beaucoup d'aberrations par rapport au programme, par rapport aux méthodes, pour les enjeux actuels et futurs. On est d'accord aussi qu'il y a plein de choses qui nous attendent. Le gros défi actuel, c'est ça.
10: Les Pédagonautes, c'est la rencontre fortuite de plusieurs personnes qui avaient le désir d'ouvrir une école. Ils s'appellent Tanguy, Ariane, Thomas, Christelle, Alexia, Valentine, Thomas, Gérald, Isabelle. Ils vont se rencontrer, travailler ensemble, et week-end après week-end, ils vont imaginer l'école de leurs rêves en se basant sur les travaux d'André Jourdan et Jérôme Saltet. Ils appelleront cette école l'Exploratoire. Quand on ouvre une école en Belgique, plus particulièrement à Bruxelles, on est tout de suite confronté aux inégalités du système scolaire. C'est comme si l'école était une grande machine à trier. Les populations les plus précaires sont rassemblées dans les mêmes écoles et les populations plus aisées se retrouvent entre elles. En fait, notre enseignement illustre parfaitement le constat que faisait Pierre Bourdieu en 1970. L'école tend à reproduire les inégalités sociales.
21: Nous, on voulait que ce soit mixte socialement, donc accessible. Il ne fallait pas que les finances soient un frein et que ce soit réservé à une élite, ça c'était hors de question. Enfin, on a choisi le réseau communal et on a contacté plusieurs communes.
10: Dix mois avant l'ouverture de l'école. La commune de Saint-Gilles cherchait justement à ouvrir une école secondaire sur son territoire. Alain Chinson, l'échevin de l'enseignement, a été séduit par ce projet singulier et s'est associé aux Pédagonautes pour faire de ce projet une réalité.
22: Normalement, aujourd'hui, on doit aller à un colloque à Charleroi, un colloque du CP1.
0: Julie m'avait proposé d'y aller aussi parce que c'est l'occasion aussi de faire quelque chose ensemble, une activité un peu différente.
1: Je m'appelle Tanguy Wingsteren, j'ai 43 ans bientôt. Il y a environ 7 ans, j'ai rejoint une association qui était en formation, les Pédagonautes, pour réfléchir à d'autres types d'écoles, à une nouvelle école secondaire. Pour moi, devenir enseignant, c'est quelque chose, c'est un acte politique aussi. C'est parce que j'avais envie d'avoir un boulot plus social, d'apporter ma contribution quelque part à l'évolution de la société.
0: Bonjour.
10: Tanguy a rejoint le service de l'enseignement de la commune pour préparer l'ouverture de l'école. Aujourd'hui, il constitue un groupe de travail pour réfléchir à la question de la mixité dans l'école.
0: Une fois que cette école existe, à partir de septembre 2017, qu'est-ce qu'on fait pour que ça fonctionne, pour que la mixité sociale fonctionne et que les gens ne se disent pas après une semaine ou un mois, bah, en fait, cette école n'est pas pour nous. Voilà, et donc là, on a, entre autres, lors de notre deuxième réunion, on a rencontré Véronique Baudranguin, qui est institutrice à l'école primaire Peter Pan, donc une des écoles communales. Elle nous a partagé un peu son expérience, bon, et entre autres sur ce qui peut se passer dans une classe.
2: Alors, moi j'ai participé à ce projet aussi à Peter Pan, puisque j'étais d'abord institutrice et puis directrice à Peter Pan. On avait un public très défavorisé. Et donc, on a créé vraiment les processus de rencontre et d'animation en fonction de ces personnes qui étaient dans des milieux défavorisés. Mais au fur et à mesure, ça a été un constat, l'école, de par toutes ces démarches-là, a attiré un autre public. Et le public de départ, pour qui on avait vraiment créé les choses, s'est mis en recul, en retrait, voilà.
3: Il y a toujours un groupe qui ne se retrouve pas. Et dans les écoles où ça bascule, où on a le basculement d'un milieu soit favorisé, qui passe au défavorisé ou inverse, c'est toujours cette reconnaissance de parents. Ils viennent et puis ils disent « Oui, mais bon, on n'est pas comme, on n'est pas comme les autres. On n'a pas cette reconnaissance. » Et bon, ben oui, Andra... Ben,
2: il y a comment éviter le basculement total. Ça, c'est le premier gros point à travailler. Et deux, comment, dans un groupe mix, que tout le monde garde sa place.
3: Voilà.
4: Et c'est chouette, on a un petit sachet autour, c'est pas grave.
1: Les questions qui se posaient, c'était comment faire en sorte que cette nouvelle école soit vraiment inclusive, comment attirer un public moins familier de la culture de l'école, parce qu'on veut que l'école soit réellement mixte, on veut que les gens du quartier, que les familles du quartier, et surtout les quartiers plus populaires, soient aussi intéressés par cette école, comprennent que cette école est pour eux.
5: Une chose aussi, je me disais, c'est que dans les réflexions par rapport au discours, enfin, je me disais, faites attention à ne pas être pris pour des dingues. Enfin, je veux dire, je parle très basiquement, hein, mais non, mais c'est vrai.
3: Pour des illuminés.
5: Pour des illuminés.
3: Vous allez. Vous êtes dingue.
5: Oui,
3: des illuminés.
5: Quand on est con, oui, mais enfin, je parle de façon basique. Hein, je veux dire, je mais vous allez, quand vous êtes confronté à un public, enfin, moi, le public. Populaire, marocain en particulier, maghrébin certainement en tout cas, mais ça se retrouve pour plein d'autres communautés. C'est souvent des gens qui ont une envie, qui ont une vision de l'école qui est, c'est le tableau noir, la craie, les bancs l'un derrière l'autre et tout. Et alors, si vous arrivez avec des trucs de pédagogie alternative et des groupes verticaux et tout, faites attention parce que dans la tête des gens, vous allez très vite être pris. Pour ça, c'est des illuminés.
0: C'est de tout ça.
5: Enfin, le fait d'aborder une matière, comment, d'aborder une matière sous différentes approches, comment?
0: L'approche transdisciplinaire.
5: Voilà. Ça, l'approche transdisciplinaire. Alors déjà, ça, tu dis,
2: oui,
5: fait, ok, ça, c'est pas pour nous, quoi. Tu vois déjà. Donc surtout, enfin voilà. Alors, voilà une recette de pâte à
10: crêpes. La transdisciplinarité, c'est le cœur du projet pédagogique amené par les Pédagonautes. Il s'agit d'intégrer les apprentissages dans une approche plus globale et d'amener les élèves à créer un maximum de liens entre les matières. Ils ont donc repensé entièrement l'organisation des cours. Ceux-ci ne seront plus donnés de manière séparée.
6: Merci de venir si nombreux pour cette réunion, c'est vraiment super. Donc l'objectif de cette réunion est vraiment de pouvoir lancer tout le travail de réflexion et de préparation. Pour
10: préparer ses cours, Les pédagogues Nultz se sont réunis deux fois par mois avec des professeurs volontaires intéressés par le projet.
7: Des systèmes.
8: On n'est pas obligé en fait, de faire qu'une semaine. On peut faire une semaine où on a... Oui, voilà, on pose ses valises et puis la deuxième semaine, finalement, c'est on crée progressivement les groupes.
9: Je m'appelle Thomas, je suis pédagogue et par ailleurs enseignant depuis maintenant 15 ans à Bruxelles. Là, j'ai 43 ans. Un module transdisciplinaire donne du sens aux apprentissages. En fait, si on parcellise le savoir a le sens juste de la connaissance. Tandis que quand on intègre ça dans un module transdisciplinaire, ben, le savoir s'imbrique dans d'autres savoirs disciplinaires et a un sens réel au quotidien pour les élèves.
11: Et donc du coup, si on commence par un cours de quoi, de français, de maths ou de français, on va peut-être pas leur coller des algorithmes dès l'entrée.
12: Mais par rapport au français, moi je me disais que la biographie aurait pu être intéressante aussi. Ils pourraient peut-être choisir une image.
9: On va travailler un questionnement. Un questionnement, c'est faut-il ou pas poursuivre le nucléaire ici en Belgique ? Alors là, on est obligé d'aller faire appel à énormément de disciplines. On doit faire appel aux sciences, mais pas seulement les sciences physiques, mais aussi les sciences biologiques, les sciences chimiques, à l'argumentation au niveau du français. On va par exemple, en termes de création finale, faire des interventions orales à la radio ou filmer sur « tiens, nous on est pro-nucléaire, nous on est anti-nucléaire ». L'idée, c'est que finalement, l'enseignant n'est pas enfermé dans sa discipline, et du coup, l'élève non plus. On veut sortir finalement de cette vision du 18e où on parcellise le savoir. Hein. Une problématique, elle est toujours globale. Quand on parle à quelqu'un, on ne parle pas en termes de géographie, d'histoire, de français. On mélange toutes les disciplines.
10: Tanguy se réunit avec les coordinatrices pédagogiques de la commune de Saint-Gilles pour rédiger le futur règlement d'ordre intérieur de l'école, le ROI. Le ROI, c'est le cadre disciplinaire de l'école. C'est lui qui détermine ce qu'on peut et ne peut pas faire. Il fixe les règles et prévoit ce qui se passe quand les règles sont transgressées.
0: Et je ne sais pas si on doit commencer à détailler, enfin, avoir 36 articles, enfin, plein de règles sur la tenue vestimentaire, etc.
2: Dans un ROI, il faut en tout cas préciser quel type de sanctions.
0: Oui, mais tu ne peux pas envisager tous les cas de figure. Parce que si ce sont des sanctions plus réparatrices,
2: non, c'est... Tu peux dire que tu peux avoir un recours si la sanction n'est pas prévue dans un ROI. Ou si t'es pas suffisamment large dans l'explication de la sanction pour qu'elle puisse être comprise dans l'article.
13: Comme vous disiez, il faut être super précis et choisir bien les mots pour qu'il n'y ait pas de latitude à l'interprétation.
2: Voilà, ici il dit, hein, de nombreuses ROI s'articulent autour d'un ensemble de déclarations d'intention qui fixent un cadre, mais ne permettent pas d'agir concrètement sur les comportements et les attitudes qui posent problème. Il le relève, hein, dans le bouquin. Ces règles font généralement reposer leur signification sur un ensemble de mots qui chantent plus qu'ils ne parlent, respect, tolérance, acceptation de la différence. Tous ces termes, saturés de sens, outre qu'ils revêtent une acceptation variable d'une personne à l'autre, échappent complètement à l'entendement de l'enfant et de l'ado certainement aussi.
13: Il faut être très clair.
2: Donc c'est pour ça que je dis à Tanguy, il faut aller jusqu'à préciser ce que c'est que la sanction.
13: Par exemple, quand on dit lorsqu'un élève perturbe le bon déroulement du cours, ça veut dire quoi ?
2: C'est quoi perturber ?
13: Voilà. Donc là, on n'est pas clair. C'est la première chose que je vois ici. Donc il faut vraiment utiliser des mots qui soient beaucoup plus clairs, parce que ça veut rien dire, un élève perturbe le...
10: Nous sommes au mois de mars, 6 mois avant l'ouverture de l'école. Les inscriptions en première année ont commencé.
11: Vous pouvez juste ajouter la date ? On est le 14 mars. Merci.
7: merci. Alors voilà, il y a un exemplaire pour vous. Donc ça, c'est la preuve que vous avez bien fait une demande pour une inscription au lycée intégral Roger Lallemand.
14: Oui.
7: Nous, on va garder ceci, aussi la même chose. Et donc ceci, on va envoyer à la communauté française, c'est les autres choix, au cas où il n'y aurait pas de place dans la première école, dans l'école du premier choix.
14: Excusez-moi, j'ai traduction.
7: Oui, oui, pas de souci, oui, allez-y, je vous en prie.
10: Suite au constat d'un manque criant de mixité sociale dans les écoles, la communauté française a décidé de réguler les inscriptions en première année. Depuis quelques années, le décret inscription est d'application. Il part du principe que l'école n'a pas à choisir ses élèves, qu'elle doit accueillir tous les élèves. C'est donc désormais un organisme indépendant, le CIRI, qui gère les inscriptions et assure une plus juste répartition des élèves dans les écoles.
7: Mais j'espère que ça marchera directement. C'est possible que vous ayez tout de suite de la place dans la première école où elle veut aller, où vous voulez qu'elle aille.
15: Il préfère plus de préférer école.
7: D'accord, ben j'espère que ça fonctionnera. Et toi, tu as aussi envie de venir dans cette école-là?
15: Il rapproche de toute la classe, tu veux.
7: C'est vrai? Ah ben super. Bon, ben voilà, j'espère qu'on pourra tous vous accueillir, qu'il y aura de la place pour tout le monde. Mais voilà, mais donc pour la demande d'inscription, c'est en ordre. C'est fait. Ça va? Oui, c'est fini.
14: Merci beaucoup.
7: Je vous en prie, monsieur. Merci.
15: Mais si c'est la petite de petite souris, nous on va rien dire pendant l'entretien.
14: Si la vie est là.
15: Que j'ai dit, eux ils font la décision et nous on sera juste la petite.
10: Avec le mois d'avril vient la période du recrutement.
16: Est-ce qu'on a des profs de langue déjà?
0: Alors, il y a deux profs de néerlandais qui ont été rencontrés.
16: Ouais. Tu parles néerlandais?
0: Oui.
16: C'était en plus.
0: Alors, non, c'est vrai. Alors, il y en a une des deux. La vie n'était pas super favorable.
7: C'est Véronique qui l'a rencontrée.
16: Toujours.
15: Qu'est-ce qu'elle a?
22: C'est-à-dire que c'est une personne qui, d'après moi, aura énormément de difficultés dans un travail d'équipe.
16: Ouais, c'est ça.
22: Ça, c'est une première chose, parce que c'est une personne qui a des idées très arrêtées, avec peu de souplesse.
16: Elle a 40 ans.
0: Oui, elle a fait tout un parcours,
16: elle est à Madagascar. Elle n'est pas nommée et elle change d'école.
22: Oui, c'est aussi ça, c'est aussi quelque chose... C'est pas quelqu'un, d'ailleurs ça je te l'ai dit, pour moi c'est pas quelqu'un de stable.
16: Non.
22: Pour construire quelque chose.
16: Des profs de néerlandais, on en cherche partout, dans le degré supérieur encore plus. Elle pourrait déjà être nommée, moi ça me fait peur.
10: À 2 mois de l'ouverture de l'école, l'échevin de l'enseignement, Alain Hutchinson, prépare avec son staff l'inauguration de la future école qui porte désormais le nom de lycée intégral Roger Lallemand.
23: Qu'est-ce qui se passe? On fait que porte ouverte, les gens viennent, se baladent et puis on voit.
16: Vous voulez quoi?
23: Ou est-ce qu'on fait, un truc un peu festif? Non,
16: c'est festif.
0: Ça va se terminer assez tôt, 18h, 18h30 maximum.
23: Non, parce que je me dis que allez, c'est pas tous les jours qu'on ouvre une école, est-ce qu'on ferait pas, le vendredi soir un truc.
16: Carrément.
23: Un barbecue ou un truc comme ça, quoi.
16: C'est, je pense.
0: Bah ouais, ça rejoint l'idée de...
16: Oui, je pense que c'est plus à ça que chacun puisse apporter, comme ça. C'est pour ça que je regardais Véronique, parce qu'on a connu des barbecues qui divisent les gens. Alors qu'auberge espagnole, en tout cas, dans toutes les écoles, ça fonctionne. Les gens apportent à manger, ils ont fait à manger comme ils veulent faire à manger, et c'est beaucoup plus...
23: Ils arrivent avec son gâteau et son plat de salade, je trouve ça vraiment
16: première fois, tu vois. Pour une première fois, je trouve ça compliqué de demander aux gens.
15: J'ai pas de problème, c'est parce que vous n'avez pas, tu n'as pas, je pense, en tête que c'est une organisation de barbecue dans nos écoles communales. Moi, je l'ai. Donc voilà, c'est juste par rapport à ça. Et ça peut diviser.
23: Comment diviser?
15: Ben parce que par rapport à l'origine de la viande, par rapport aux grilles, par rapport à tout ça, c'est ce qu'on vit. Je ne suis pas pour. Je vous dis juste que ce qu'on vit dans nos écoles, le rituel de l'alimentation est un moment difficile.
23: Alors faire un festival. Cette emprise religieuse sur tout ce qu'on doit faire. J'en ai ras le bol. Alors ceux qui veulent pas dire, ils viennent pas. C'est tout. Point. On peut faire du mouton à l'âle, hein, moi, sur le barbecue. Hein, moi, j'ai pas de problème avec ça. Hein, mais arrêtez de vous. On doit tous arrêter de s'amuser parce que.
15: Pas pour s'amuser, mais si l'idée justement, c'est de, si le but, c'est d'avoir un moment festif et que ce soit que ça ressemble et que les gens se rencontrent, il faut juste ne pas juste se planter. Et c'est des choses qu'on a déjà vécues, de partir d'une bonne intention et de se rendre compte. Et j'ai plein d'exemples de trucs où on est vraiment parti d'une bonne intention et on s'est planté, on s'est dit après mince. C'est juste ça. Enfin, moi, je suis tout à fait d'accord pour qu'on fasse un barbecue, qu'on fasse tout ça. La question, c'est comment l'amener pour que tout le monde se sente bien dans cette école et qu'il n'y ait pas directement, pof, ceux qui restent et qui ont l'habitude de faire la fête et ceux qui font la fête différemment.
10: C'est officiel, Tanguy sera le directeur du lycée intégral Roger Lallemand et Ariane et Thomas s'occuperont de la coordination pédagogique. Nous sommes au mois de juin et ils réunissent pour la première fois les professeurs fraîchement recrutés.
17: Il y a beaucoup d'hommes.
0: Alors, avant d'entrer plus avant dans la dans le détail de ce qu'on veut faire aujourd'hui avec vous, peut-être vous dire l'émotion qu'on ressent, parce que c'est évidemment le démarrage d'un super projet. Ça fait très longtemps que on rêve de cette école, et en fait le projet il a évolué au fil des ans, et ce qu'on va faire là ensemble en septembre, c'est pas tout à fait l'exploratoire, le projet d'école rêvé par les pédagogues, mais ça s'en rapproche quand même beaucoup. Et donc c'est assez émouvant de démarrer ce projet avec vous. On se rend pas compte parce qu'on est un peu débordé ces derniers temps, moi j'ai beaucoup de boulot avec le recrutement, avec l'organisation de l'école, mais de temps en temps quand je m'arrête, je me dis on y est, quoi, on y arrive, on va enfin démarrer cette école rêvée. Donc voilà, merci d'avance pour tout ce que vous allez apporter à ce projet. Et j'ai la parole à Ariane aussi.
18: Je vais vous distribuer une petite lettre qui a été écrite vraiment rien que pour vous. Et cette lettre a été rédigée, certains le connaissent, par André Giordan, grand pédagogue de renommée internationale, et dont on utilise les ouvrages et le grand savoir et la grande sagesse. Donc si vous voulez prendre quelques minutes pour découvrir cette lettre, je vous y invite.
10: Chers membres de l'équipe éducative, félicitations pour ce départ dans cette grande et nouvelle aventure en vue de refonder l'école. Notre institution scolaire en a une très forte nécessité. L'essentiel est à repenser pour répondre aux besoins des jeunes qui vivent dans un monde complexe, mondialisé et incertain. Essayez. Tentez. Prenez le risque de vous tromper et d'y remédier. Permettez-vous de penser une autre organisation que l'actuelle. L'organisation en classe, en horaire normé et fixe, ne doit plus rester une évidence pour vous. Il vous faut sortir de vos habitudes et vous poser ces questions. De quel savoir les jeunes ont-ils besoin pour comprendre le monde, se comprendre, devenir citoyen et trouver du plaisir à vivre ? Bonne chance. Tenez-nous au courant de vos innovations. Devenez une organisation apprenante en tirant parti de vos échecs et de vos réussites. Et si possible, mutualisez ces dernières. André Giordan et Jérôme Saltet.

0: Pendant 7 ans, Ariane, Tanguy, Thomas et les autres membres du groupe Les Pédagonautes ont imaginé l'école de leurs rêves. Le projet d'une école secondaire différente. Une école gérée collégialement par les professeurs et les élèves, où l'apprentissage se ferait dans le plaisir et où les points, les bulletins, les examens et les devoirs n'auraient plus droit de cité. Une école où tout le monde a sa place, y compris et surtout les élèves les plus précaires.
1: Fred, prof de sciences, Guillaume, j'ai déjà vu, et Adrien, prof de maths et sciences. C'est eux qui viennent voir les laboratoires.
0: La commune de Saint-Gilles, qui cherchait à ouvrir une école secondaire sur son territoire, a été séduite par ce projet singulier. Elle s'est alors associée aux Pédagonautes, et ensemble, ils ont fait de ce rêve une réalité. Nous sommes le 3 août 2017, au 73 rue de la Croix-de-Pierre, dans l'école technique de Saint-Gilles. La commune a décidé de se séparer de cette école et de réaffecter les bâtiments au lycée intégral Roger Lallemand. Tanguy, le futur directeur, fait visiter l'école à Fred, le futur prof de sciences.
1: Ici, c'est l'étage, le rez-de-chaussée, c'est l'étage où il y a à la salle des profs là au bout, il y a la bibliothèque qui sera là, mais ça, il n'y a rien pour le moment dedans. Et toutes les salles de secrétariat. En fait. Okay. Là, c'est le bureau de Courroche. Et là, il y a un bureau des éducateurs avec une espèce de comptoir à l'entrée pour contrôler les retards et les absences. Mais bon, on fera ça de manière très différente.
2: Ça fait un peu bâtiment haute sécurité. T'as des grilles partout.
1: Ils ont dû installer des grilles et des serrures un peu partout parce que pendant des années, c'est clair qu'il y a des élèves qui allaient à gauche et à droite. Il y a eu pas mal de vols et tout ça.
2: Il y a un bel espace. Les couloirs sont larges et hauts. Les salles sont grandes.
1: C'est très lumineux. C'est gris. L'extérieur, c'est gris. Ça va changer. Mais il y a
2: de
1: l'espace.
2: J'ai vraiment l'impression que tout est fortifié, quoi. Il y a vraiment un super bel espace, quoi. Ils étaient vachement bien lotis en fait ici.
3: Ça va vraiment être trop bien. On est chez nous, quoi.
1: Ouais. Bonjour. Bonjour. Les travaux de peinture avancent bien, on dirait. Super, on va laisser travailler.
2: Ils ont conçu le truc comme s'il y avait plein de petits labos partout. Parce que ça, franchement, je vois pas. Et ça aussi, c'est un truc lumineux, ça. Mais à quoi ça peut bien servir ?
4: Je m'appelle Fred, j'ai 43 ans. Je suis prof de sciences depuis 2001. Je suis resté 10 ans dans une école dite difficile où j'ai pris énormément de plaisir à travailler avec des élèves. Et j'introduisais souvent mon cours au mois de septembre en disant « Vous avez le droit de me dire que je suis un connard, mais vous avez vachement intérêt de me l'expliquer. » Et souvent les gamins le prenaient parce que c'était assez rare d'avoir une certaine liberté de parole quand on est élève de secondaire dans une école trash. Et puis le lire l'est arrivé, et puis je suis rentré, je suis complètement tombé amoureux du projet de l'exploratoire, puis du lire, et puis ben, le gros coup de bol, c'est que j'y suis.
5: Enfin, mais je suis venu tôt demain matin, à 12h pour de vrai.
0: Deux semaines avant l'ouverture, Fred retrouve ses futurs collègues pour préparer le démarrage de l'école.
5: Module 1.
6: Parce qu'on a 3 semaines hein, et le sujet est assez léger au départ. Hein, c'est l'homme préhistorique.
5: Il faudra voir si on intègre d'autres profs. Mm-hmm. Donc, moi je pense qu'en géo il y a quand même moyen d'intégrer un petit peu, mais il faudra voir avec Manu. Et par contre, si on commence par faire une ligne du temps, on peut faire un peu de maths quand même.
7: Oui, de toute façon, parce que la ligne du temps, ça fait partie des grands classiques, c'est de la proportionnalité.
6: Mm-hmm. Ça a permis de vachement bien dégager le terrain parce que le travail d'équipe, surtout quand t'as beaucoup d'ancienneté comme moi, c'est compliqué parce que tu l'as jamais fait quasiment. J'ai toujours rêvé de ça, mais je l'ai en vrai quasiment jamais fait dans l'enseignement traditionnel.
2: Tu saurais fabriquer des outils ancestraux, genre des petites...
5: Sans faire la préhistoire.
2: Comme pour l'homme préhistorique. Ce serait intéressant puisqu'on est en train de faire plutôt science-histoire avec un coup de fil au-dessus.
8: C'est bien.
5: Ça serait cool, hein.
8: Mais même, alors plus largement... Est-ce que, ou bien les outils, ou bien par exemple les techniques d'assemblage, tu vois, ouais. Parce que ça, il y a moyen d'assembler des trucs avec des cordes, comme on a, enfin vraiment des trucs plus...
6: Et là, tout d'un coup, tu passes une après-midi à 10 à créer un module. Et ça marche.
2: Et monsieur Philo,
7: le concept de la grotte de Platon, est-ce qu'on peut voir ça au premier degré?
9: Excellente question. C'est une excellente question. Moi, je vous réponds demain. Hein.
7: J'ai un pote qui le faisait. J'ai un pote qui le faisait en 3P. Donc.
5: Si
7: il y a moyen.
5: Oui.
7: Si c'est fait
5: en 3P, c'est.
9: Oui.
7: C'est qu'il y a moyen en 1C.
9: Oui.
7: La grotte, la cabane, le côté préhistorique, je sais pas.
9: Ouais. En plus, c'est complètement.
7: C'est brainstorming. Hein, on y va dans tous les sens. Hein. On aura besoin d'un prof de maths pour la ligne du temps et la proportionnalité de toute façon.
0: Dans le bureau de la direction. Ariane, Tanguy et Thomas prennent un moment pour se retrouver.
10: Ça va pas?
11: Ben, ça va.
1: Ça va, bon, ça va pas. Enfin, plutôt ça va, mais...
10: Je sens le stress qui monte. Je suis toujours hyper optimiste et tout, et donc je vois toujours bien les choses. Donc c'est pas une panique, c'est même pas trop une peur, même si le stress est évidemment lié à cette énergie-là. Mais c'est un stress tout à fait, je pense, tout à fait gérable.
11: Et puis c'est génial, quoi. Voilà, on y est, quoi. On est là. Bon, bien sûr, il y a plein de choses à faire. La liste est impressionnante. Il faudra qu'on gère notre temps, il faudra qu'on s'organise. Beaucoup, beaucoup de choses à faire. De fait, le paradoxe entre on veut une école un peu autogérée et en même temps on a déjà imaginé une structure, nous, pédagonautes. Comment ça se passe concrètement, quoi. Tout le monde va s'approprier le projet, comment il va évoluer, tout ça, c'est questionnant. Donc ça va, mais ça va être long aussi.
1: Oui, mais moi ça va, hein, globalement, vraiment on est dans la place. Et c'est vrai que plus je me déplace dans l'école, plus je me dis, mais c'est fou, quoi. C'est vraiment dingue. Donc ça, c'est vraiment génial. Et moi, je suis vraiment confiant dans l'ensemble. En plus, je suis sûr que c'est un super projet, les gens nous font confiance, il y a une énergie formidable. Mais bon, voilà, de temps en temps, il y a un petit peu ces stress. Je me dis, putain, ça approche, quoi. C'est une semaine et demie, tout le monde va débarquer ici. Donc c'est la folie. C'est vraiment la folie. Mais bon, voilà, ça va bien se passer.
11: Voilà. Merci, Tanguy. Merci.
0: 4 jours avant l'ouverture de l'école, Tanguy accueille l'ensemble des membres de l'équipe éducative.
1: Bienvenue à toutes et à tous, c'est une aventure vraiment exceptionnelle qui débute. Je voulais simplement vous dire, au nom de toute l'équipe de coordination, qu'on est évidemment très heureux de démarrer ce projet avec vous, et vous rappeler, comme ça avait été dit fin juin, mais tout le monde n'était pas encore là, la confiance qu'on a en nous-mêmes et en vous. Vous n'êtes pas ici par hasard, l'école vous a choisi autant que vous avez choisi cette école. Donc c'est que vous avez vraiment quelque chose à y apporter. On a déjà un petit peu balisé le terrain, même plus qu'un peu. Je dirais, c'est comme un mur d'escalade. Un mur d'escalade, c'est clair qu'ici, il y a des prises qui sont déjà placées, vraiment des prises solides. Il y a un ancrage qui est là. Donc ces points d'ancrage qui sont là, on va les utiliser ensemble pour monter, recommencer à monter sur ce mur. On ne voit pas encore tout à fait le sommet, peut-être qu'il n'y en a pas d'ailleurs. Mais peut-être qu'il y a d'autres chemins, peut-être qu'il y a d'autres voies d'accès, mais en tout cas, il y a un certain nombre de prises qui sont déjà là. Et on a confiance en vous pour que vous, les pionniers, ben vous arriviez à grimper sur ce mur ensemble. Les gens mettent beaucoup d'espoir dans ce projet. Nous mettons beaucoup d'espoir dans ce projet. Donc l'espérance, c'est très important pour démarrer un projet comme celui-là. Alors voilà, je déclare ouverte l'ascension du LIRL.
0: Il reste quelques jours au Pédagonoud pour transmettre les bases du projet.
10: La plupart d'entre vous avaient déjà connaissance de notre petit canevas. Donc c'est bien sûr l'idée de la transdisciplinarité. C'est vraiment d'accéder à la pensée complexe.
0: Les bases sur le plan pédagogique, mais aussi les outils de communication. Les rituels, tout ce qui fera la culture de cette nouvelle école.
11: Je propose un petit « ça va pas ».
10: L'idée, c'est de se rendre disponible et de déposer tout ce qui ne va pas, ou tout ce qui va moyennement, tout ce qui pourrait nous encombrer. Donc, les règles du jeu, on fait un premier tour, on dit « ça va pas » ou « ça va pas ».
12: Demain, les élèves arrivent à partir de 8h30. Mais donc ici, il y a aussi encore des questions.
13: Venir de mon ancienne école, il était strictement interdit de laisser aller les élèves aux toilettes pendant les heures de cours. Est-ce qu'ici, ils peuvent ou pas? Je ne sais pas.
14: Comment est-ce que les élèves s'adressent à nous et comment est-ce qu'on s'adresse aux élèves?
12: Est-ce qu'on va chercher les élèves dans la cour?
15: On doit l'appeler monsieur le directeur devant les élèves, ou bien Tanguy, ou bien...
16: Lundi, je vais recevoir des élèves dans une classe et je ne sais pas exactement qu'est-ce qu'on va faire pendant cette heure-là.
17: Qu'est-ce qu'on a besoin comme matériel, comme feuille de papier, comme classeur, des intercalaires, des trucs comme ça, qu'est-ce que je veux comme module? Qu'est-ce qu'on répond par rapport à ça? Est-ce qu'il y a un journal de classe qui devrait distribuer demain ou pas?
13: Les premières, en tout cas, vont arriver avec tout leur barda.
14: Oui.
13: Où est-ce qu'on met ça?
17: Il y a un moment où je crois que ma tête, elle va juste exploser.
12: Pour terminer, je pense qu'on est tous un peu... saturé et mort, peut-être que le rituel de clôture, ça pourrait être ça, envoyer une salve d'applaudissements à nous tous pour tout ce qu'on a déjà fait. Non, attends, on va faire...

0: lycée intégral Roger Lallemand.
1: Ne vous éparpillez pas, s'il vous plaît. J'ai pas envie de vous perdre. Les quatre de devant, restez avec nous.
0: 1er septembre,
1: voilà.
0: Jour de la rentrée.
1: On va rester en groupe pour le moment.
2: Non, et tu le mets comme ça, c'est une image comme ça.
3: Le 1er septembre, pour moi, c'était... c'était de montrer mon meilleur visage. C'était d'essayer d'être une espèce de représentation du projet.
2: Bonjour.
3: Dans mon discours, dans ma manière d'être.
4: Donc, rebonjour à tous et à toutes. Je suis très heureux de vous accueillir au LIRL et de vous souhaiter la bienvenue pour une aventure qui va durer quelques années. Donc, je suis en fait votre référent, je m'appelle Fred Le Sueur.
3: Et puis aussi, c'était d'être moi, c'est-à-dire d'essayer d'être bienveillant. Moi, je suis très territorial, donc de bien leur faire comprendre que c'est notre GR, que ce sont mes élèves, qu'on est tous là ensemble, de créer un groupe, de créer une unité quelque part.
4: Donc ici, vous connaissez déjà, puisque c'est la partie accueil.
2: Ça veut dire que tous les matins, on va avoir des croissants ?
4: Non, si seulement. Non, vous n'aurez pas de croissants tous les matins. Ça, j'aimerais énormément, mais je pense que j'ai suffisamment de kilos à perdre pour ne pas manger de croissants.
5: La cour, elle est là, derrière. C'est
4: le bureau, ça, le bureau de la direction, avec Thomas Zeck, qui est l'autre directeur. Coordinateur pédagogique qui est debout, et puis le directeur. Tanguy Pinksteren qui sont en train de travailler comme des dingues puisque c'est la rentrée.
5: Et ils font quoi ?
4: Alors le tapis roux, ils font quoi ? Ils gèrent toute l'école. Et comme c'est notre toute première année, ils doivent penser à tout pour tout le reste de l'année. Donc je peux te dire qu'ils sont extrêmement occupés. Et alors pareil, comme pour les croissants, le tapis rouge, la commune va le retirer. Même si je trouve ça quand même très classe d'être accueilli dans son école avec un tapis rouge. Moi, je m'attendais à ce qu'on me prenne en photo et qu'on me demande des autographes ce matin, mais il n'y avait personne qui l'a fait. Je ne sais pas, ce sera parti. Donc, on est le lycée intégral Roger Lallemand. Voici l'ami Roger, qui est une grande personnalité belge, qui a beaucoup œuvré pour la liberté et pour l'égalité. C'est bien pour ça que ici on apprend pour être libre, parce qu'on essaye de suivre les enseignements de cet homme politique.
3: Le 1er septembre, c'était leur dire voilà, on est au point zéro de quelque chose. Et donc ce serait cool qu'on parte tous de zéro. Sauf que en disant ça, je savais très bien que moi j'en étais peut-être pas forcément capable, mais c'était en même temps une certaine forme de défi qu'on pouvait se lancer entre nous et entre soi. À savoir, si on reprenait tout à zéro. On va créer un groupe, on va traverser l'année ensemble, et on va construire le LIRL, on est les pionniers. Vous êtes les pionniers, nous sommes les premiers.
0: Dans le groupe de référence de Fred, il y a 15 élèves. Ils ont entre 12 et 18 ans. Ils se retrouvent là tous les jours, de 11h15 à 12h30. Le groupe de référence, plus communément appelé le GR, c'est le moment où les élèves apprennent à travailler en autonomie et à s'entraider.
3: C'est un peu le noyau familial de l'école, en fait. C'est la cellule du LIRL. C'est-à-dire que tous les gamins et tous les adultes font partie d'un GR. Ils ont leur GR.
0: Parmi eux, il y a Jeanne.
6: C'est que pour les nombres, genre 14 et machin, ça fonctionne pas. Parce que en fait, tu dois savoir que 14, c'est pas dans la table de 14. Pour 24 aussi, c'est juste à partir de 100, je pense. Je sais pas, attends.
5: Pour 4, si c'est un multiple de 4,
6: c'est les deux derniers nombres sont un multiple de 4.
7: Je m'appelle Jeanne, j'ai 15 ans. J'avais envie de tester un nouveau truc, en fait. J'en avais un petit peu marre des systèmes classiques, sachant que avant j'étais à Jacquemin et que c'était vraiment une école, mais c'est pas plus classique que Jacquemin, c'est pas possible. C'était vraiment hyper hard, quoi. Et même les gens, les élèves étaient hyper hard aussi. Et du coup, ça me convenait pas. Mes parents ont entendu parler de l'IRL grâce à des amis. Et du coup, on m'a donné le programme et je trouvais ça vraiment trop bien. J'avais trop hâte d'y être. Bon, je me suis dit, mais c'est trop bien comme expérience d'aller dans une nouvelle école qui vient d'ouvrir ses portes et du coup, t'apprends plein de nouveaux trucs. Et puis, vu que là, on arrive à aider à réfléchir ensemble, et on peut aussi réfléchir sur justement cette ouverture et tout ça.
0: Aujourd'hui, c'est le jour du conseil de GR. Le conseil est composé de différents moments, comme le ça va pas, le quoi de neuf, les félicitations, les râleries. Tous ces rituels permettent aux élèves de s'exprimer et de participer à la vie de l'école.
4: On a un autre point, une autre proposition, c'est ce qu'on a appelé le comité de sanction. C'est Jeanne qui avait soumis cette idée.
6: En gros, le comité de sanction, c'est quand on fait quelque chose qui est irrespectueux ou qui mérite d'avoir une sanction. Et ben, y a un comité de sanction qui est géré par la classe, qui va choisir la sanction pour l'élève. Mais bon, après, si on n'aime pas cet élève, faut pas faire une sanction horrible et irréfléchie et pas mature et débile. Mais plus un truc qui est choisi par les camarades plutôt que par les profs, ce qui se fait pas dans les autres écoles et ce qui peut être intéressant aussi.
4: Ok, Adrien.
8: Il faudrait que quand même un prof surveille pour qu'il n'y ait justement pas le truc où on n'a pas un élève et alors on lui donne un truc horrible.
6: Ouais, okay. Mais justement, le prof surveille, mais il y a le comité et tout.
9: Moi, personnellement, j'ai pas très envie de prendre la responsabilité de mettre des sanctions à d'autres élèves et non plus de me faire sanctionner par d'autres élèves, en fait.
10: Que t'aimes pas.
9: Même que j'aime.
4: Alors là, il y a la notion de responsabilité. Est-ce que quelqu'un d'autre veut dire quelque chose sur ce comité de sanctions?
0: Quand les profs se retrouvent dans la salle des membres de l'équipe éducative, ils sont comme les élèves. Ils découvrent les outils de cette nouvelle école.
4: Mais nous, on a préparé l'ordre du jour hier, donc ça c'est nickel, quoi. Un peu skerp au niveau du temps, donc il y a des fois, t'as un peu... Plein de propositions, de projets...
9: Ça s'est bien passé, mais moi, je trouve que c'était pas... Parce que tu sens qu'il y en a qui disent, mais qu'est-ce qu'on va faire?
4: Demain, par exemple, toutes les propositions auxquelles tu n'as pas eu le temps de répondre aujourd'hui, hop, boîte à propositions, boîte à suggestions, ou alors ils les notent, et puis c'est tout ce qu'on va retravailler la semaine d'après.
9: Comme ils sont un peu perdus,
4: Justement, comme ils sont perdus, toi, tu dois être un phare dans la nuit. Les grands, ils ont pris ça au sérieux, parce que j'ai l'impression qu'on aura à peu près les mêmes propositions pour les 4 et les 5. On a eu à peu près la même chose avec l'histoire de l'accueil, un endroit pour les grands, etc. Et les petits l'ont très mal pris parce que c'est vraiment dégager les petits, on va être entre nous.
11: Nous, ça, c'est pour ça que moi, à un moment, j'ai vu, parce que c'était un peu, en plus, les grands étaient là, les grands, nous les grands, les petits, les franchis et tout, à un moment, j'étais là, bon, et vous, comment vous ressentez par rapport à ça, quoi? Qu'est-ce que vous avez à dire?
4: Je sais
11: pas,
4: ils ont parlé.
11: Ah, ça aussi, ils ont demandé, moi. Ça a pris genre 20 minutes de notre temps. On veut de la bouffe à l'école. Ouais, moi aussi, c'est bon.
4: Distributeur de boissons chaudes. On va soumettre ça au conseil vendredi de toute façon, parce que...
11: Bah, demain.
4: Ou demain, oui.
12: Pour lancer ce premier commun effectif de l'année.
0: Premier conseil des membres de l'équipe éducative, également appelé le commun.
3: Le commun, c'est d'abord qu'on se retrouve tous. Ça veut dire que là, on a un espace de parole et de décision régulier, puisque c'est toutes les semaines.
12: Je propose un petit ça va pas.
9: Ça va.
10: Ça va.
9: Ça va. Ça va.
10: Ça va, ça va pas.
9: Ça va.
10: Ça va parce que je suis contente d'être ici. Ça va pas parce que c'est encore très très flou.
9: Bah, ça n'allait pas parce qu'en bas c'était très tendu, mais voilà. Voir vos sales têtes, ça me.
13: Moi ça va parce que en effet je suis très content d'être là et j'aime beaucoup ce projet. Mais ça va moins bien parce que je suis très fatigué en fait. Ouais.
14: Une nouvelle école s'est ouverte. Une prison va fermer quelque part. On a survécu.
4: Ça. Oui, c'est compliqué. Là ça va être très très très très compliqué. On n'a pas assez de 24 heures pour travailler. Donc, enfin moi j'ai pas assez de 24 heures. Tous les matins où on s'est arrangé. Moi, j'étais là à 8 heures et j'ai taffé, quoi. J'ai bossé, sauf qu'il n'y avait pas d'ordi, donc j'ai bossé pour... C'est mettre en place la machine à café, c'est gérer la salle de GR, c'est... J'ai pas encore eu le temps de vider le labo, comme vous avez pu le voir. Ouais. Les armoires, elles sont encore pleines parce que j'ai pas encore trouvé le temps, quoi. C'est la folie. Et à chaque fois, je me dis, heureusement qu'on a commencé
3: Qu'on a commencé le 17 août, quoi.
0: Dans le GR de Fred, plus de la moitié des élèves sont en première année. Parmi eux, il y a Imran.
15: J'ai une blague, tu vois, il y a trois singes dans la forêt.
16: Ouais.
15: Et il y a un crocodile. Et alors, il y a le premier singe, il passe, il se fait bouffer par le crocodile. Le deuxième, il passe, il se fait bouffer par le crocodile.
9: Faire des billes, elle est dupliquée.
15: Et le troisième, il passe. Il passe, mais il se fait pas manger. Pourquoi ?
9: Il avait un chien de la coiffe. Parce qu'il est pas beau. Comme Imran.
15: Pourquoi ?
16: Il est pas beau.
15: Non, parce qu'il avait un t-shirt Lacoste.
9: Oh. Il était en costume là.
17: Je m'appelle Imran El Ouafrasi, j'ai 13 ans, je suis née le 4 juillet 2004 et j'habite à Berkem. Et je suis née à Etterbeek. Tanguy, il est venu chez Alatra. Et puis on a parlé, il m'a montré le planning de l'école, comment ça se passait, etc. La trame montagne. Un centre d'éducation, ils s'occupent des enfants. Ils sont venus chez moi, ils m'ont dit, tu préfères aller dans une école où tu n'as pas de devoirs, mais tu finis à 10h, ou bien aller dans une école normale et tu auras des devoirs, etc. C'est ça qu'ils m'ont dit. Et puis moi, j'ai dit que je voulais aller dans une école où il n'y a pas de devoirs.
15: C'est quoi ton meilleur club
18: que j'ai eu pour l'instant?
15: Ouais.
18: Bah Manchester. Hein.
15: Enfin, Manchester quoi?
18: Liverpool. Ouais, mais je préfère Liverpool.
3: Même si les grands râlent que les petits soient avec eux, finalement ils sont tous contents de s'y retrouver. Ils se mélangent entre âge et entre origine. Et à un moment aussi, ils se rendent compte de comment fonctionnent les autres.
15: T'es en train de gagner 2-0.
18: Non, 2-2. Et je pense qu'on va perdre.
3: Tous ces gamins, quelles que soient leurs origines, sociaux, culturelles, ethniques ou ce que tu veux, quand ils rentrent à la maison, ils amènent un morceau de ce mélange à la maison. C'est la première fois de ma carrière que je vois dans une cour de récré tout le monde se dire bonjour. Parce qu'ils se connaissent tous.
15: T'as gagné combien ?
18: 4-2.
19: Ariane,
20: Patrick,
19: Yassine, Raed,
21: Camille,
19: Abdallah,
20: Miguel,
19: Abdel, Moïsa,
20: Quentin, Pablo,
19: Théodore, Olivia, Pinky, Rachid, Ayman,
20: Sulaiman,
22: Félix,
20: Théo,
19: Stéphane,
22: Lucas,
19: Mehdi,
23: Maya,
19: Alice,
23: Najwa,
19: Sabrina,
23: Léonore,
19: Asta,
23: Saskia,
19: Marie,
23: Serena,
19: Olivia, Romain,
21: Rudy,
19: Laszlo, Evans,
20: Alpha,
19: Caroline,
23: Joanne,
19: Avivant,
23: Tine,
19: Joanne,
23: Avivant,
19: Adèle,
23: Hugo,
19: Emma,
23: Selma,
19: Imran,
23: Raphaël,
19: Mathieu,

force est de constater que cette histoire est atypique. Pour la restituer, je tente d'être synthétique. Cessez vos roulements de tambour, que débutant de mots. L'histoire d'amour d'une faille et d'un stylo. 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Ce qui est plutôt normal pour un stylo, vous en conviendrez. 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Répondit en ces termes à Mr. Waterman brûlant, jugez par vous-même de son répondant. 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

0: Pendant 7 ans, Ariane, Tanguy, Thomas et les autres membres du groupe Les Pédagonautes ont imaginé l'école de leurs rêves. Le projet d'une école secondaire différente et ouverte à tous. Avec la commune de Saint-Gilles, ils ont fait de ce rêve une réalité. Cela fait maintenant 1 mois que le LIRL, le lycée intégral Roger Lallemand, a ouvert ses portes. Tanguy en est devenu le directeur et Ariane et Thomas s'occupent de la coordination pédagogique. Nous sommes le 17 octobre et aujourd'hui a lieu le COLIRL, le conseil du lycée intégral Roger Lallemand. C'est l'organe démocratique de l'école. Chaque élève représente son groupe de référence et Ariane représente les professeurs. À l'ordre du jour, la question de la discipline dans les classes.
1: Mathias vit très mal sa position dans son module à cause de quelques personnes qui gênent le cours. Il a l'impression de ne rien apprendre. Il ne se sent également pas soutenu dans le GR par certains élèves prennent la défense des élèves concernés. Il est également très ému que Manu ne s'est énervé et ait quitté la classe.
2: Donc, comment on pourrait résumer ça ?
1: Qu'il y a un problème dans le module L'Elsbeck est-il mort ?
2: Voilà.
1: Et que certains élèves le vivent très mal. Ouais.
2: Oui. Comme ça, c'est déjà revenu, puisque ça avait déjà été dit au COLIRL passé, je voulais savoir s'il y avait une demande. Quand vous transmettez ça vers le COLIRL, vous avez quoi comme attente ? Vous attendez à ce qu'on réfléchisse tous ensemble ici à une solution ? Ou vous avez juste envie que ça se sache ? Donc, en venant dire ça au COLIRL, quelle est votre attente ?
1: Qu'on arrange qu'ils puissent mieux travailler, puisqu'il y a des personnes qui empêchent.
3: Dans notre classe, il y a aussi Lou qui a été très énervé que Manu quitte le cours et soit très vulgaire.
1: Mais en fait, c'est vraiment une demande pour qu'il y ait plus d'autorité dans la classe de module.
4: Ça pourrait, la plainte pourrait venir de moi, que mon module ne fait pas assez. Et du coup, ce que certaines personnes avaient demandé, c'était qu'il y ait un ME en plus, qu'il soit 2 pour gérer la classe. Et tout le module avait pensé que c'était une bonne idée pour avoir plus de cadres. Maintenant, on sait très bien qu'il n'y a pas forcément assez de modules pour tout le monde, mais dans ceux peut-être plus nécessiteux, ce serait bien. Et si Gilles me laisse la parole, je veux bien continuer sur un autre problème, sauf s'il y a d'autres vraiment solutions à ça ou quoi.
5: Merci, cool, celui qui m'a mis cool, mec,
6: donc,
5: je vais baiser sa mère.
6: Alors, on a jusqu'à maintenant, donc, on a fait. On vous a demandé, sur une feuille A3, de créer un canevas de réseau social avec un fil d'actualité.
5: Écoute.
6: Ensuite, on vous a demandé de faire un premier post avec des journaux. Ensuite, on a fait des tours pour que d'autres élèves puissent créer des commentaires, écrire des commentaires sur votre post. Et maintenant, je vous demande de lire maintenant
5: hashtag
6: les posts qui vous ont été, les commentaires qui ont été écrits sur votre post.
5: T'inquiète, je
6: poste
5: une personne.
1: Il y a dans...
5: Non, c'est pas moi.
1: Ma première publication.
6: Oh,
5: regarde, ça c'est moi. Ça c'est moi.
6: Ibrahim, on s'écoute sinon.
5: Ça c'est moi. M'en fous, mon bas les couilles.
6: Ibrahim.
5: Ça c'est moi.
1: Ah bah ok. Il y a quelqu'un qui a...
5: Ah moi j'aimerais réagir sur
1: hashtag
5: des saucisses.
1: Hashtag c'est un coup de Trump.
5: J'ai ressemblé.
1: Hashtag c'est un coup de Trump.
5: Pardon.
6: Ok. Réaction
5: vas-y,
6: de... Réaction de Jill.
7: C'est Jill.
5: Jill Lilo.
7: Je trouve que c'est la même chose que j'ai dit là, faut passer.
5: Allez, à moi.
6: Non, pas à toi, parce que t'arrêtes pas de prendre la parole alors que tu ne peux pas la voir. Et en plus, tu viens de lui dire ta gueule ouvertement et je l'ai entendu. Oui, et donc, je voudrais bien que maintenant tu te taises jusqu'à la fin du cours. Merci. Raphaël.
7: Mais donc, moi.
5: Parle-toi de la saucisse alors, dis-toi.
6: Tu ouvres ta bouche, je te punis.
5: Dis-toi.
8: Un des aspects qu'on avait probablement un peu négligé dans toutes nos discussions, nos réunions, nos week-ends avec les pédagogues, c'était l'aspect disciplinaire, comportemental. Enfin, voilà, cet aspect-là, c'est vrai qu'il n'était pas très présent. Il n'y a pas tellement d'outils dans l'exploratoire par rapport à ça. Et c'est vrai que, enfin, moi personnellement, je m'étais pas projeté du tout dans cet aspect-là de ma fonction de directeur. Donc,
2: oui. Bon. Tu vois, ça fait 7 ans qu'on rêve, mais on ne rêvait pas ça. Tu vois ce que je veux dire ? C'est
9: quand même confrontant, quoi. Tu vois, tu fais...
10: Oui, mais vous prenez les enfants là où ils sont, on a
9: oui,
10: ils sont arrivés.
9: Ça.
10: Ils
9: ont
8: tout ça. Il n'y a aucun moment dans toute notre réunion, on a ouais. parlé de.
9: Conseil de discipline.
10: Oui, oui, oui.
8: Qu'est-ce qu'on va leur dire voilà, c'est quand même. Si on se retrouve alors que nous, on n'est pas du tout dans les sanctions, etc. Et là, c'est du genre, voilà, ouais. on leur donne un travail, mais c'est un travail qui a du sens. Donc...
10: Oui, mais c'est comme ça. Enfin, c'est vrai. Le pire serait de ne pas.
9: De ne pas les faire.
8: Ce qui est bien, c'est qu'on on a réagi comme.
11: Ah, alors qu'on est déjà dans une certaine urgence de gérer cette ouverture d'école, d'avoir ça en plus, c'est vrai qu'on ne s'attendait pas à avoir ça aussi si tôt.
12: Il a fait une très grosse bêtise aujourd'hui, donc voilà monsieur Ducolier. Alors, j'étais en cours avec Sébastien et on était dans un calme total, c'était vraiment super chouette et tout d'un coup la porte s'est ouverte en grande pompe, bam. Et j'entends des pas courir et l'autre Sébastien les a attrapés. Et voilà, c'est deux
13: ânes. Imran et Ibrahim.
12: Oui, et du coup, voilà, ils vont aller au collier parce qu'ils doivent y aller apparemment, mais je les attends à 12h30 pour un travail, pour essayer qu'ils comprennent que c'est pas très correct de faire ça et de ça.
13: Ibrahim, qu'est-ce que je t'ai encore expliqué hier? Comment vous faites pour ne rien écouter et ne rien entendre?
12: Et après, vous me répondez même quand je vous donne un exercice, vous me dites non, j'ai pas envie, je m'en fous.
13: On va faire un truc très très simple, on va faire pouf pouf, ce sera toi qui sera viré d'abord. Voilà, c'est Imran qui fera l'exemple. Voilà, et tu viens de faire un geste de solidarité, donc tu dégageras aussi si tu veux.
12: Non, mais faut se rendre compte que c'est grave.
13: La première chose, puisque j'en ai un petit peu ras-le-bol, la festive, vous ne la ferez pas. Bah parce que j'ai pas envie. C'est ma première punition et j'ai décrété que de toute façon toi tu voulais être comédien, tu ne le seras pas et toi je veux pas te voir avec nous. Voilà, c'est la première chose. Tu veux pas rentrer dans le. Tu veux pas rentrer au lien, tu veux pas prendre ta place, eh bien je ne te la donne pas. Maintenant tu peux retourner dans ton GR.
0: Une élève de première qui est dans le groupe de référence de Fred lui demande un entretien seul à seul.
14: En fait, je dois prendre une décision, on va dire, et en fait, pour demain. Et c'est soit je reste au lycée, soit je pars. Et c'est parce que, enfin, comme il y a plein de gens qui nous déconcentrent en cours, etc., on n'avance pas beaucoup et... je sais pas trop quoi faire.
13: Toi, t'as envie de rester ou pas?
14: Bah, je sais pas.
13: C'est pas les bons élèves qui doivent partir parce qu'il y a du bruit. Il y a une dizaine de personnes qui embêtent 190 autres personnes. Et donc, c'est pas les 190 qui doivent être victimes de ça. C'est les 10 qui sont en faute, qui doivent s'améliorer, qui doivent se corriger. Mais je vais réinsister et réappuyer, réenfoncer le clou pour dire qu'il faut vraiment faire en sorte qu'on ait de la discipline dans les modules pour que tout le monde puisse être à sa place et être bien.
14: Parce que c'est important pour moi, parce que si en module ça va pas parce qu'il y a du bavardage, etc., bah c'est un peu embêtant parce que... voilà.
13: Parce qu'il y a déjà... Lucien qui me l'a dit, je sais que Florian et Baptiste et Basile me l'ont dit aussi, il y a plein d'élèves qui me l'ont dit.
15: Ici, ici. Oh, ouais, oh, ouais, ouais, ouais. Les gars, oh.
6: Oh. Et les gars.
15: Allez, vite.
6: On se calme, hein. Le prochain que je vois viser intentionnellement le visage est exclu.
8: Ça va ? Vous avez déjà tous et toutes été dans un espace de parole régulé.
16: Non.
8: En fait, la manière dont Jen propose de le faire, c'est que, donc inspiré par ce que propose l'équipe de Bruno Humbeck et d'autres équipes, c'est donc partir de 5 émotions de base, donc joie, tristesse, colère, dégoût, peur. Donc on peut disposer ces émotions avec des espèces de visages comme ça. On peut faire un tour des émotions, donc chacun exprime une émotion parmi les 5 émotions de base, pour un petit peu voir, pour prendre la température, et alors...
17: Ça dépend des moments de la journée, mais en général c'est les 5 à la fois.
16: dans une journée.
17: Oui, moi c'est un peu la tempête aussi.
18: Je suis fortement perturbé.
19: Beaucoup de colère.
20: Moi c'est une tristesse.
21: Moi c'est d'abord de la joie et un peu de peur.
22: Moi c'est de up and down entre colère et joie.
23: Alors je n'irai pas jusque la peur, mais...
24: Moi aussi c'est comme Maxime, joie et...
25: Oui, en fait c'est... Moi je suis en colère, à la fois triste parce que... Il y a des élèves qui sabotent un peu le cours, mais aussi des élèves qui se sabotent eux-mêmes.
26: Quelqu'un d'autre engagé ? J'aimerais vraiment bien qu'on réfléchisse tous ensemble, parce que c'est que des élèves arrivent à venir dire « j'en peux plus », moi ça me touche très fort.
27: J'étais confrontée à « bon ben je n'accepte pas ça », l'élève me disait « ouais ouais ok, oui mais qu'est-ce que tu proposes comme réparation ?» Et des élèves qui me disent « ben je vais réfléchir », puis ils s'en vont. Et ils peuvent se permettre ça.
22: Je demande à un gamin d'enlever son bonnet, et je vois au deuxième étage des gens qui sortent de leur classe avec un bonnet, avec un truc. Et le gamin il me regarde, ben ouais, ben j'ai l'air con quoi. J'ai l'air con parce que je suis désolé, je dois parler en jeu, il y en a d'autres. Hein. Mais je suis le con qui fait respecter la discipline quoi.
6: En tout cas, moi j'ai du mal parfois à me l'avouer que ça me demande du courage d'être chiant avec un élève. Cet élève sort de son GR, il a des écouteurs qui lui tombent de son truc, je vais pas lui prendre au moment où il sort de son GR. Eh ben si, en fait si. Et il faut qu'on ait cette posture commune. Parce que si on n'est pas commun, en effet, il y a du flou. Parce que le cadre, il est limpide. C'est pas de training, pas de GSM, pas de couvre-chef, pas d'écouteurs.
21: En fait, moi j'ai peur que ça parte en couille quoi. J'ai les jetons en fait limite, tu vois.
13: Moi je pense vraiment qu'on essuie les plâtres du mois de septembre. Parce qu'en septembre, même si Ariane a fait tout ce qu'elle a pu pour nous expliquer qu'il fallait cadrer, qu'il fallait machin, en septembre on a été tellement permissif qu'on a été laxiste, parce qu'on était tous, ce que disait Umbeck aussi, en septembre on était tous dans l'utopie.
21: Ouais, et puis on était d'une part aussi pas drillés à la discipline, on savait pas comment faire, on savait pas quoi faire avec un élève qui se pointait en retard, on savait pas quoi faire avec des élèves qui se baladaient dans la cour, on savait pas quoi faire, on avait pas de marche à suivre.
13: Bah, on avait notre expérience pour certains d'entre nous.
21: Ouais, ouais, c'est ça, c'est tout ce qu'on avait, sans aucune cohésion entre nous, quoi.
13: Et puis on est tous partis dans l'utopie qui était le projet, parce que le projet, il est super, il reste super, et il nous a tous fait kiffer. Et on a fait la grosse erreur, je crois, de s'imaginer que dans notre utopie, on avait des élèves parfaits, et qu'on avait des élèves qui collaient totalement au projet, alors qu'en fait, s'il y avait bien des gens qui connaissaient pas le projet, c'était eux.
11: Donc Imran, toi tu sais pourquoi t'es ici ? Pourquoi je t'ai demandé de venir ici ? Que je suis allée te chercher pendant la récré ?
28: Pour dire ce que j'ai fait.
11: Pour dire ce que tu as fait, hein ? Et donc est-ce que tu peux me dire le plus précisément, puisque c'est à moi de le raconter après, donc il faut que je comprenne bien, hein, ce qui s'est passé ?
28: Bah c'était la semaine dernière et j'étais dans le couloir et alors j'avais poussé une fille.
11: Donc tu te promènes dans le couloir, c'est ça ? Qu'est-ce que tu faisais dans ce couloir ?
28: Bah, j'étais rentrée donc en GR, et là bah, on a commencé à jouer à des jeux, puis on jouait à des gages vertés, et là je te fais faire ça, mais je ne l'ai pas fait de bisous.
11: Donc dans ton gage, ouais, tu as eu...
28: Mais ça je ne savais pas moi, attends. Pousser...
11: Gage...
28: De cogner une fille...
11: Attention.
28: Pousser une fille, et de lui faire un bisou, mais moi je ne l'ai pas fait de bisous, je l'ai poussé, mais je ne l'ai pas fait de bisous.
13: Il y a un GSM qui est volé, bizarrement, t'es dans le coin. Il y a un cadenas qui disparaît, bizarrement, t'es dans le coin.
28: Qu'est-ce que je sais du cadenas ?
13: J'entends du bruit dans les couloirs, je sors, bizarrement, t'es dans le coin.
28: N'importe quoi.
13: N'importe quoi ? Parce que je fabule, peut-être ? T'as agressé quelqu'un gratuitement ? J'ai une semaine d'absence parce que malheureusement je suis malade, j'apprends que tu profites d'un repas de GR pour faire n'importe quoi ?
29: Imran, il y a d'autres faits graves là. Regarde-moi un peu, Imran. Tu sais, il y a d'autres faits graves parce que les soupçons de vol, c'est pas la première fois. Tu avais reconnu, en fait, tu te rappelles, le premier conseil de discipline, l'histoire du vol de GSM.
28: Mm-hmm.
29: Bon, c'est pas toi qui l'a volé, mais c'est toi qui avais découvert que le casier était ouvert, tu te rappelles ?
28: Non, c'est pas moi. C'était. Enfin, moi, je l'avais juste pris en premier.
29: Comment ?
28: Moi, je l'avais juste pris en premier.
30: Ça va pas.
1: Ça va pas. Ça va, ça va.
26: Compte que les espaces de parole c'est genre dangereux pour moi parce qu'il y a une boule d'émotion qui est en train de grandir, un truc de malade, donc je vous le dis juste, je crois que les élèves ont pris ce qu'ils voulaient prendre dans le module zéro, c'est-à-dire qu'ils ont entendu liberté, ils n'ont pas entendu apprendre pour être libre.
2: J'ai le droit de dire ce que je dis en fait quelque part, mais je pense qu'il y a des élèves qui n'ont pas leur place ici et ils font souffrir nous, mais aussi beaucoup d'autres élèves. Ce qui va risquer, c'est qu'on perde des élèves qui ont la place ici, on risque peut-être aussi de perdre des profs. Qui ont la place ici, on risque peut-être de perdre quelqu'un de la direction, enfin quelqu'un de notre équipe, qui a en fait sa place ici. Parce que l'autre a gagné, et ben bravo. Congratulations.
3: En fait, moi ce qui m'embête aussi, c'est que j'ai l'impression qu'on commence à stigmatiser des élèves, on les appelle même les gêneurs. Et donc pour une école où on se veut, on veut lutter pour favoriser la mixité sociale, quelquefois j'ai la sensation qu'elle se creuse.
8: Ce qui était un peu difficile à vivre pour moi, c'était que comme tout n'était pas prêt, qu'on n'avait pas anticipé toute une série de choses, en fait... assez vite les comportements plus problématiques de certains élèves dans la classe, mais ça renvoyait à ce défi de la mixité sociale et au fait que ce projet il est quand même d'abord là au profit des élèves qui n'ont pas les codes, qui ont besoin de l'école vraiment pour intégrer les codes scolaires, les codes de la société, pour apprendre, parce qu'ils ne pourront pas compenser en dehors de l'école.
29: Ce que tu m'as dit, c'est qu'à un moment, tu n'arrivais plus à suivre parce que tu avais été tellement exclu du cours que, en fait, tu ne savais même plus de quoi on parlait en classe. Ce que tu m'as dit mardi. Tu t'en souviens pas ?
28: Si.
29: Et c'était vrai ou bien tu m'as dit ça
28: c'est
29: comme
28: vrai.
29: Ça pour baratiner ?
28: Je suis tout le temps ici.
29: Tu es tout le temps
28: dans
29: dehors.
28: Dans ce bureau. Je connais par cœur même les pièges.
11: Pardon ?
28: Je connais même par cœur les pièges.
29: Il va falloir qu'on trouve une autre façon de fonctionner ensemble, Imran. Ça peut pas continuer comme ça. C'est bon ni pour toi, ni pour nous, ni pour les autres élèves, ni pour les membres de l'équipe qui chaque jour s'occupent de toi et prennent du temps pour justement essayer de te recadrer, te faire comprendre les règles. Je sais plus très bien comment faire, tu vois.
8: Et donc même si je dirais 90% des membres de l'équipe avaient vraiment à cœur d'être à l'écoute de ces élèves-là, d'être dans la compréhension, etc., après c'est difficile, on doit gérer, surtout dans les classes de première, il devait gérer 25 élèves par classe, et donc on ne peut pas s'occuper individuellement de chaque cas. Et donc,
4: je pense que tout le monde a sa place au lien, même les élèves difficiles, et c'est à nous à être créatifs. Et je pense que les 10 élèves, 12 peut-être, qui sont vraiment... hors cadre, je pense qu'il faut les extraire des classes et travailler avec eux, les renvoyer. Je partirai avec eux parce qu'on ferait comme à De Crolly, c'est-à-dire que vous ne convenez pas à la méthode ne va pas s'adapter.
5: Oui, je pense qu'on est nombreux à avoir à certains moments la nostalgie de ce qu'on a vécu dans nos anciennes écoles, hein, où globalement ça se passait plutôt bien. Hein, on arrive à donner cours tranquille, les élèves étaient respectueux. Maintenant, cette école-là, elle est extrêmement violente, quoi. Elle exclut, elle sélectionne, donc c'est un système. Je suppose que si on est là, c'est qu'on rejette ça. Ça, il ne faut jamais oublier ça. Et du coup, rebondir sur Christina et Yannick qui pose quand même une bonne question. Est-ce que c'est une école pour tout le monde ou pas ? Donc voilà. Moi, je pense qu'il faut se mettre ensemble et se dire, OK, c'est quoi notre projet ? Où on en est ? Voilà, Athènes, c'est pas fait en un jour. Je ne parle pas de Rome, hein, je parle d'Athènes. Les écoles Steiner, les écoles Freinet non plus. Donc voilà, on expérimente, on se plante, on essaye, voilà, ça va prendre des années, quoi. C'est normal.
7: Ces soucis disciplinaires, ils sont liés essentiellement à un décrochage initial par rapport à l'école. Donc toute une série d'élèves, sans doute une dizaine, quoi, qui ont mal à l'école depuis très longtemps, pour différentes raisons. On doit les raccrocher finalement à l'école. Comment raccrocher ces élèves-là pour qu'ils soient ouverts aux apprentissages et qu'ils soient dans l'apprentissage collectif au cours des modules et des ateliers. Alors une solution à moyen terme qu'on a trouvée, c'est un SAS interne. C'est un lieu d'accueil pour des élèves qui ont besoin d'un rapport individuel avec un adulte, pour se comprendre, pour voir pourquoi ils sont là et pour donner du sens finalement à l'école.
24: Et alors toi, c'était quoi les motifs du départ ?
0: J'ai voulu sortir parce que je sentais que je n'allais pas plus. Vous voyez, j'étais trop fatiguée et tout. Donc je ne voulais pas ennuyer les autres pour leur cours.
24: C'était quoi que tu avais à ce moment-là qui a fait que tu disais oh là là ?
0: De l'ennui.
24: C'est tout ? Parce que si c'est juste de l'ennui, tu ne perturbes pas.
0: Et de la fatigue.
24: Si c'est de l'ennui, de la fatigue que tu es calme sur ta chaise, ça ne perturbe pas ?
0: J'avais aussi un peu envie de parler.
24: D'accord. Ton envie de venir rejoindre le SAS, à toi, est-ce que ça allait t'apporter quelque chose ?
0: De ne pas avoir de rapport d'incidence ou quoi ?
24: Mm-hmm. Éviter des conséquences plus désagréables. Oui. Donc maintenant, si tu réintègres l'activité, tu t'engageras à quoi ?
0: Rien, je pense.
24: Bah, tu vas essayer de. Enfin, tu t'engages à ne pas bavarder quand même, ça oui.
0: Je vais essayer.
24: Alors, pour moi, un engagement, c'est pas je vais essayer. Tu sais pourquoi ?
0: Je peux pas m'engager, je suis pas sûre.
24: Ne pas bavarder, ça c'est trop pour toi.
0: Ouais.
24: C'est impossible.
0: Impossible.
24: C'est vrai.
0: Et c'est possible, mais je suis pas sûre.
24: Ça te fait sourire ?
0: Bah, je suis pas sûre. Je peux pas m'engager à ça.
24: Tu sais combien de temps il reste ?
0: Ouais.
24: Il reste 15 minutes. C'est trop 15 minutes de ne pas bavarder ?
0: Ouais.
24: Qu'est-ce qui te paraît impossible dans le fait de ne pas bavarder ? Parce que là, 15 minutes, ça me paraît... Moi, ça me paraît tout à fait faisable pour un...
0: Bah, je sais pas, je m'ennuie beaucoup trop et je dors quand je parle pas, quand je parle pas ça.
24: Mm-hmm. Donc, quelque part, le bavardage, ça te tient éveillé ?
0: Ouais.
24: C'est une manière de rester en activité. Parce que si tu te sens si fatiguée, il y a peut-être...
0: Ouais, je sais
24: peut-être aussi quelque chose. Tu sais ?
0: Je me réveille tous les jours à 6 heures.
24: Du matin ?
0: Ouais.
24: Et... Enfin oui, j'imagine que tu te réveilles pas tous les matins à 6 heures du soir. Mais donc tu te réveilles à 6 heures.

au cours de ce reportage sur la construction morale, mentale d'une nouvelle école, vous avez pu entendre « Les rues de Paris », extrait du film « Au service de la France » de Nicolas Gaudin, ainsi que le cahier de vacances de Barcella, puis le swing gitan des pommes de ma douche, Claire Fontaine de Barcella à nouveau, et puis enfin « Rue des Cascades » de Yann Tiersen, et c'était Pascal Albin qui nous parlait de « Nos enfants ». Alors, à travers cette construction sonore d'un projet de nouvelle école qui se met en place, l'occasion nous est donnée de remonter le temps et de nous intéresser aux pionniers d'une pédagogie nouvelle, à travers le temps précisément. Et cette semaine, nous allons vous parler de la pédagogie Montessori, une méthode d'éducation qui a été créée, tenez-vous bien, en 1907 par Maria Montessori, qui a vécu, elle, de 1870 à 1952. Sa pédagogie repose sur l'éducation sensorielle et kinesthésique de l'enfant. La pédagogue italienne Maria Montessori fut d'abord médecin. Elle a étudié pendant 50 ans les enfants de milieux sociaux et culturels défavorisés en difficulté d'apprentissage. Et à partir de l'intérêt qu'elle a porté aux enfants dont le développement était atypique, elle va mettre au point une méthode d'enseignement à l'usage des enfants au développement typique. Ce projet d'éducation nouvelle s'inscrit dans la promotion de la paix et du progrès. Et il repose sur trois piliers. Une position particulière de l'éducateur, un développement préparé et un matériel pédagogique spécifique. Elle envisage l'éducation de façon globale, en définissant quatre plans de développement différents en fonction de l'âge de l'enfant, de la naissance jusqu'à ses 24 ans. Les enfants sont regroupés par classe d'âge, 3-6 ans, 6-9 ans, 9-12 ans, 12-15 ans, etc., qui correspondent, selon Montessori, aux différentes périodes sensibles au cours desquelles l'enfant serait réceptif à certains domaines. Le langage, les mouvements, l'ordre, le comportement social, etc. Les enfants apprennent à devenir autonomes et à s'organiser seuls. Passionnée par la pédagogie, Maria Montessori commence en 1897 à suivre des cours à l'université de Rome. Elle s'inspire de ses prédécesseurs comme Jean Itard, par exemple fondateur de la psychiatrie de l'enfant, pour ouvrir sa première classe dans un quartier défavorisé, pauvre, de Rome en janvier 1907. Lors de l'avènement du fascisme en Italie, elle ira s'installer en Inde, à Madras, jugeant que le développement d'une personnalité libre n'est pas compatible avec un système totalitaire. La méthode Montessori comptera parmi les élèves à la réputation célèbre une certaine Anne Frank. Aujourd'hui, il existerait environ 35 000 écoles Montessori dans le monde, dont quelques milliers aux États-Unis. La plupart de ces écoles en France sont hors contrat, c'est-à-dire des écoles qui n'ont pas signé d'accord avec l'État français, car les contraintes imposées par l'État français cadraient mal avec la pédagogie de Montessori. Et donc, ne recevant aucune subvention de l'État, ce qui différencie les écoles Montessori de l'enseignement privé en France, qui est subventionné, pas autant qu'en Belgique, mais il est évident qu'il faut financer cet enseignement alors par des fonds privés et puis aussi par le débours des parents qui tiennent tout particulièrement à ce que leurs enfants suivent cette pédagogie. Ce sont des écoles à pédagogie dite alternative, évidemment, et la méthode Montessori va remporter un grand succès en Suisse, tout particulièrement à Vevey, où on accueille les enfants depuis le scolaire jusqu'aux portes de l'université. Maria Montessori a relevé que nous sommes habitués à penser que ce sont nous qui façonnons le monde extérieur plutôt que de réaliser que ce sont les enfants qui devraient se former eux-mêmes. C'est pourquoi elle le fait une confiance énorme. Et la méthode a certes ses détracteurs, mais aussi ses partisans. Ainsi, une étude publiée dans le magazine Science en 2006 explique que la méthode est performante pour la lecture, le langage, les fonctions extérieures,
exécutive et la compréhension des autres. Les élèves de cet enseignement obtiendraient, toujours selon cette étude, de meilleurs résultats lors d'évaluation de leurs capacités scolaires, mais aussi sociales. Le ministre de l'Éducation français, Jean-Michel Blanquer, s'est dit en 2017 favorable à l'esprit Montessori, créativité, diversité des expériences, etc. Et pour le ministre, c'est l'esprit qui doit être retenu et revisité. Les écoles Montessori sont-elles la panacée ? Ben, si l'on en croit les critiques, elles seraient trop centrées sur le préapprentissage scolaire. La réintégration dans un système d'éducation classique peut se faire alors avec difficulté, entre autres pour suivre le rythme d'un groupe. Alors, étant hors contrat, les écoles à pédagogie atypique ne sont pas contrôlées, de même que leurs résultats. Et puis, on leur reprochera aussi une pédagogie élitiste. C'est d'ailleurs paradoxal, alors que Maria Montessori avait au départ ouvert une école pour les enfants dans un quartier pauvre de Rome. École chère aujourd'hui, ces écoles Montessori, entre 5 000 et 8 500 euros par an, évidemment, il faut pouvoir les sortir, comme disait l'autre. En attendant, c'est un enseignement qui, avec ses maîtres, change la vie.

C'est avec ce « Il changeait la vie » de Jean-Jacques Goldman que se termine notre émission. Nous avons parlé de la pédagogie Montessori, mais c'est promis, la semaine prochaine, nous reviendrons avec d'autres pédagogies alternatives comme celle de Freinet, de Crowley ou encore de Steiner, Waldorf. En attendant, notre émission, cette émission que vous venez d'entendre, appartient à la série Radioactivité et qui, elle avait pour titre « L'envol de l'école » ou comment songer à rénover en permanence la pédagogie et à faire face aux défis de la formation des enfants et des jeunes. Et nous avons pu compter pour ce faire sur la participation effective au niveau du reportage en région bruxelloise de Guillaume Istas pour la prise de son, le montage et la réalisation, tandis que son compère Christophe Rau assurait le mixage. Quant à la technique et au mixage sonore global de cette émission, il est à l'œuvre notre maître technicien Christophe Marchal. La présentation, les réflexions et les choix musicaux étaient de votre serviteur Guy Carpio. L'émission Radioactivité s'écoute chaque dimanche de 14 à 16 heures. Elle est rediffusée le vendredi de 16 à 18 heures et le lundi de 10 à 12 heures. Alors que votre journée soit belle et lumineuse à l'écoute d'Equinox 106 FM, votre radio découverte. Nous vous donnons rendez-vous bien évidemment la semaine prochaine, même jour, même heure, même fréquence, pour un nouveau numéro de Radioactivité.

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1: Ni devant, ni derrière, ailleurs et à la fréquence désirée, sans doute sur une parcelle qui n'appartient qu'à lui, Gern n'est pas facilement localisable, parti sans laisser d'adresse fixe. Depuis, tout a été inventé pour toi. Dernier signal discographique en 2021, tracté par le morceau La Chaise d'Émeraude. Il revient aux affaires avec un album qui colle comme jamais avec ses envies de se plonger dans les méandres de l'indie rock. En même temps, l'homme est multiple, à la fois chef de projet, directeur artistique, vidéaste, photographe, autant d'activités parallèles dans lesquelles il est possible de l'appeler civilement Jérôme et qui explique en partie avec sa paternité une discrétion manifeste. Sur ce deuxième album, Gern se révèle plus proche de lui-même à travers cette noce de la chanson française et des fragrances électriques, mais aussi dans cette écriture exigeante et noble, symbolique et terrienne, peu bavarde et à double détente. Conçu en compagnie de Fred Leblanc, fidèle et complice ingénieur du son, l'album s'ouvre par un speed dating intrépide avec l'univers Personne ne gagne, avant de jouer d'un constat sous couvert de tendresse et de mélancolie diffuse. Dans le milieu, dans le métier, Gern impose son propre rythme aux mots ouverts à toutes les libertés que donne le pouvoir de chanter et à cet amour de la mélodie brute et discrète, cette possibilité d'être une voix consolatrice. Le voici, Gern, avec Comme Atlas.

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Philharmonie Martienne, la plage titulaire de l'album Mandarine des Innocents, chanson de revival et de retrouvailles. On n'y croyait plus et pourtant ils l'ont fait, les Innocents se sont retrouvés pour le meilleur et pour l'empire de la bonne chanson française, 100 ans. Nous sommes en 2000 lorsque les Innocents, avec 4 albums sous les bras et pléthore de tubes au compteur parmi lesquels les Inoxydables, l'autre Finistère, Color, Fou Allié, Un Monde Parfait ou encore Un Homme Extraordinaire, décident de tirer le voile sur leur aventure commune. Jean-Philippe Nataf, alias J.P. Nataf, se consacre à une carrière solo, tandis que Jean-Christophe Urbain, alias Jean-Cri, décide d'écrire pour d'autres artistes. Pendant presque 3 ans, le temps que l'eau coule sous les ponts d'une séparation acrimonieuse, les deux hommes ne se croiseront plus. Mais lors de la préparation d'un best-of, ils se retrouvent et apprennent à apprivoiser leur rancœur, à se redécouvrir. Il leur faudra quelques années pour revenir face au public, et encore, sans tambour ni trompette, lors d'une tournée intitulée « Comeback intime » en 2013. Celle-ci est le signe annonciateur d'un retour en studio, où les deux innocents, et pas un de plus désormais, allaient, comme ils l'avouent avec humilité, retrouver le fil, le geste frère. C'est le signal qu'il donne dans les Philharmonies Martiennes. Le premier titre de l'album qui ouvre, avec malice, ce livre des retrouvailles. Mandarine, le titre de l'album, partage avec le fruit du même nom cette douceur sucrée que l'on redécouvre à chaque quartier. À l'évidence, la capacité des deux musiciens à composer ensemble des mélodies évidentes n'a en rien été altérée par les années. Autour de guitares acoustiques aux arpèges délicatement égrenés, comme si on ne les avait jamais quittés, ressurgissent ces deux voix incontournables de la pop française, capables de chœurs ultra sophistiqués, comme sur le magnifique « Love qui peut » qui clôturera ce billet. Avec émotion, nostalgie et un brin d'autodérision, J.P. Nataf et Jean-Christ Urbain distillent bon nombre de futurs classiques aux arrangements fouillés et irréprochables, comme les souvenirs devant nous, non sans évoquer la complicité qui unit les deux autres monstres sacrés de la chanson française, Alain Souchon et Laurent Voulzy. Du solo rock désarticulé de « J'ai couru » au rythme vie léger et aérien de R.T. Guia, en passant par la chanson « OVNI » flouée de banjo, le plaisir de retrouver ces esthètes de la mélodie ciselée n'est jamais pris en défaut. Et les fans sevrés depuis si longtemps d'apprécier ce retour de deux excellents créateurs, interprètes autant que musiciens qui ont remporté au passage la victoire de la musique 2016 dans la catégorie artiste rock de l'année. Accompagné par 3 autres innocents de toujours, Christopher Bort au synthétiseur, Michael Ruchton à la batterie et Bernard Vigulet à la basse, les innocents signent ce Mandarine sous le label Sony Music France et voici Love qui

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1: Notre petite goutte de poésie, au-delà du surréalisme, s'intéresse à Louis Aragon, ce poète français à qui nous devons des vers assez remarquables et des ouvrages tels Le Crève-Cœur, Les yeux d'elle à la Diane française, Les poètes ou encore Feu de joie, Oural, Le mouvement perpétuel. Louis Aragon était un prosateur prestigieux à qui le poète et écrivain Claudel lui-même rendit hommage, bien qu'ils ne fussent pas du même bord. Aragon est un artiste conscient, réfléchi. Retournant à la vieille chanson française, il a redécouvert une poétique populaire et précieuse tout ensemble, où jouent rythme, rime, assonance en de subtils échanges. Ses jeux et ses ris eurent une fin, hélas. Chantre officiel du parti, il entonne plus volontiers la trompette d'honneur ou celle du jugement dernier que le chant profond du poète personnel. Il n'en reste pas moins qu'il fut chanté par de nombreux auteurs tels Georges Brassens, Léo Ferré ou encore Jean Ferrat. Tout le monde a encore en mémoire ces paroles du magnifique « Il n'y a pas d'amour heureux » que Georges Brassens a si bien chanté. Voici donc cet authentique poème, même s'il fut mis en musique par le grand Georges.
2: Rien n'est jamais acquis à l'homme, ni sa force, ni sa faiblesse, ni son cœur. Et quand il croit ouvrir ses bras, son ombre est celle d'une croix. Et quand il croit serrer son bonheur, il le broie. Sa vie est un étrange et douloureux divorce. Il n'y a pas d'amour heureux. Sa vie, elle ressemble à ces soldats sans armes qu'on avait habillés pour un autre destin. À quoi peut leur servir de se lever matin ? Eux qu'on trouve au soir des armées incertains. Dites ces mots, ma vie, et retenez vos larmes. Il n'y a pas d'amour heureux. Mon bel amour, mon cher amour, ma déchirure, je te porte dans moi comme un oiseau blessé. Et cela sans savoir nous regarde passer, répétant après moi les mots que j'ai tressés et qui pour tes grands yeux tout aussitôt moururent. Il n'y a pas d'amour heureux. Le temps d'apprendre à vivre, il est déjà trop tard, qui pleure dans la nuit nos cœurs à l'unisson, ce qu'il faut de malheur pour la moindre chanson, ce qu'il faut de regret pour payer un frisson, ce qu'il faut de sanglots pour un air de guitare. Il n'y a pas d'amour heureux, il n'y a pas d'amour qui ne soit à douleur, il n'y a pas d'amour dont on ne soit meurtri, il n'y a pas d'amour dont on ne soit flétri, et pas plus que de toi l'amour de la patrie. Il n'y a pas d'amour qui ne vive de pleurs. Il n'y a pas d'amour heureux, mais c'est notre amour à tous deux.
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J'ai couru. C'est ce titre que vous trouverez sur l'album Mandarine des Innocents Retrouvés. Avec cet album Mandarine, les Innocents effectuent donc un fumant retour. 15 ans après leur séparation, les deux leaders du groupe, JP Nataf et Jean-Cri Urbain, se sont à nouveau plu et fait risette pour notre plus grand plaisir. Des 6 autres membres qui accompagnaient nos deux compères pour former un groupe à géométrie variable, 3 ont repiqué au projet. Christopher Bort au synthétiseur, Michael Rucheton à la batterie et Bernard Vigulet à la basse, de quoi retrouver l'osmose et la pêche du groupe de départ. Et la sauce a si bien pris que 30 ans après leur album Fou Allié, consacré par une victoire de la musique, une autre victoire, celle de l'album rock de l'année en 2016, est venue couronner cette reprise à succès. Le fondateur du groupe, Jean-Philippe Nataf, alias JP, a lancé Les Innocents en 1982 en hommage au groupe britannique The Clash, qui, quelque temps auparavant, s'était produit sous ce pseudonyme et dont la signification de départ était « ceux qui ne font pas de tort, ceux qui ne nuisent pas » du latin « in nocere », et partant, s'ils ne font pas du tort, c'est qu'ils doivent faire du bien. Un pas que franchissent aisément nos innocents qui, dans la foulée de cette année-là, sont venus, souvenir, en 1993, défendre leur album lors d'un Verdure Rock de légende où ils furent applaudis par 6000 festivaliers namurois. Les gradins du théâtre de Verdure en frémissent encore. La musique des Innocents est influencée par la pop anglo-saxonne. On sait JP Nataf, fan des Beatles depuis l'âge de 3 ans, et aussi des groupes rock américains et anglais qui ont forgé sa rythmique, et ce, dès l'adolescence. Cependant, nos deux compères, JP et Jean-Cri, ont toujours choisi de chanter en français. Au crédit des Innocents, il y a leurs albums « 100 mètres au paradis »,« Fou allié » déjà cité, « Postpartum », un album homonymique « Les Innocents » et enfin ce 5e, celui que nous vous présentons « Mandarine ». À déguster quartier par quartier, c'est d'ailleurs la raison du titre. Le duo Nataf-Urbain déroule ici des chansons finement arrangées et au verbe en son finement arrangé et au verbe singulier un brin hermétique, faisant penser à une rencontre unique et improbable.

1964 à l'âge de 52 ans, qui inspira les Beatles. Et on le sait, J.P. Nataf était fan de ces Beatles depuis l'âge de 3 ans. Il y a longtemps que l'on attend, c'est ce qu'on entend dans cette chanson, il y a longtemps que l'on se cherche au milieu des gens et de constater que, malgré l'espoir, le temps passé ne reviendra pas. Cette rencontre à Ménilmontant avec Harry Nilsson, alors que lui est en fin de vie et que les innocents sont au top de la gloire, cette rencontre a marqué les esprits de JP et de Jean Cry. Et oui, elle est partie, cette rencontre, elle appartient au passé. Elle ne se reproduira pas, et de regretter ces moments de fin décembre où la ville sonne et Harry Nilsson et tout ce qu'on a été, c'est ainsi que se clôture la chanson. Bel hommage à ce grand inspirateur que fut Harry Nilsson, et manière aussi de rendre prégnante la filiation Nilsson-Beatles-Innocent. Nous vous rappelons le titre de l'opus des Innocents, le cinquième de rang, Mandarine. Et ce fruit, ce beau fruit, a mûri sous le label Sony Music France. Et voici Harry Nilsson.

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1: Le musée Félicien Rops de Namur, situé 12 rue Fumal, n'est jamais avare de beaux rendez-vous culturels. Il vous propose du 11 avril au 27 septembre 2026 une exposition qui sort vraiment de l'ordinaire et qui a pour titre collectionné Victor Arouas et Félicien Rops. Ou ce qui rapproche l'un de l'autre, c'est que l'un est collectionneur et que l'autre est artiste. L'un collectionne et l'autre crée. Les deux sont aujourd'hui décédés, hélas, mais la veuve de Victor Arouas, prolongeant la collection de son mari défunt en 2010, a entrepris de mettre en dépôt au Musée Rops de Namur les 550 œuvres, oui, vous avez bien entendu, les 550 œuvres collectées, toutes estampillées.

0: Félicien Rops par son mari. Une aubaine, évidemment, pour notre musée Rops de Namur. 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L'exposition collectionnée Victor Arfas et Félicien Rops est donc admirée du 11 avril 2026 au 27 septembre 2026 au musée Félicien Rops de Namur, 12 rue Fumal. Plus d'infos sur www.museerops.be où sont détaillées les diverses animations d'ailleurs qui tournent autour de cette exposition. Mais vous pouvez aussi contacter le musée au 080 776 755, 080 776 755 pour toute visite guidée par exemple. 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

« Je suis libre », clame Hygite. Sur cet album, jouons son premier 13 titres paru après deux extra playing, « Like Angels Do » et « Les Voiles » paru respectivement en 2013 et 2015. Un artiste étonnant que ce Hygite, étonnant d'abord par le nom Hygite, I-G-I-T, alors que son véritable nom est Antoine Barrault. Il ne s'exprime guère sur ce pseudonyme. C'est tout juste si l'on sait que l'origine de ce nom d'artiste date de ses 15 ans et que les significations que l'on peut donner à ce nom varient en fonction des langues, que ce soit en latin, en allemand ou en africain. Ça l'amuse beaucoup d'ailleurs de laisser planer le mystère. Il nous confiera tout de même qu'en anglais, Hygite est un diminutif amical pour idiot. On le prend pour compte, évidemment. Et c'est vrai que notre ami ne se prend pas trop au sérieux. Pourtant, Hygite détient une réelle capacité d'écriture et de composition musicale. Dans « Je suis libre », l'extrait que vous venez d'entendre, Hygite évoque l'histoire d'une séparation. Certes, l'homme, retrouvant une liberté quelque peu ligotée par les liens de l'amour, pourrait sentir le vent de cette liberté retrouvée. Pourtant, un petit bout de l'autre reste en lui, ce qui fait qu'il entrevoit la liberté, certes, mais qu'il reste cependant attaché à celle qu'il a aimée. Auteur de textes bien sentis et de mélodies prenantes, le jeune artiste nous fait passer par plusieurs univers musicaux. Il nous fait penser à un Brel, à un Bachung, voire à un Stromae, influence assumée, mais jamais copiée. Autre élément séducteur, sa voix. Un brin rocailleuse, mais à la ligne claire. Il se situe dans la lignée des tout bons chanteurs à texte et il apporte un vent de poésie, ma foi, très agréable. Son look le rapproche d'un Charlie Winston, dilettante, un brin dégingandé, le chapeau sur l'oreille, mais cette apparente nonchalance n'est qu'un artifice car Hygite travaille beaucoup ses textes et ses musiques. Notre homme est aussi un grand voyageur. S'il a grandi dans le Val d'Oise, il n'a pas craint de mettre le cap sur Ottawa, où il a étudié pendant 3 ans, avant d'obtenir le titre de bachelier en administration des affaires. Par la suite, passionné de musique, il créera le groupe Hygite et la communauté du Petit Monde, avec 6 musiciens. Après avoir passé 3 ans en Slovénie à jouer notamment de la musique électronique. Scénariste de court-métrage, il fera également partie du groupe Lennox, avec qui il participera à l'émission Taratata. Mais c'est véritablement la saison 3 de The Voice France qui va définitivement le lancer. Intégrant l'équipe de Garou, il se qualifiera jusqu'en demi-finale. Le but n'était finalement pas pour lui de remporter la compétition, mais de profiter de la vitrine télévisuelle pour défendre sa spécificité artistique. Et à ce titre, il saura convaincre la grande Catherine Deneuve elle-même de chanter avec lui sur son album « Jouons ». Un très beau duo d'ailleurs sur le thème du noir et blanc et de l'intergénérationnel. Si bien que, quand sort l'album « Jouons », Hygite n'est plus un inconnu. Il a même déjà eu les honneurs du financement participatif. Alors nous allons le retrouver pour clôturer ce billet dans « Vœux nus », le dernier titre qui clôture l'album. Chanson magnifique, susurrée sur le mode de la confidence. Magnifique proclamation aussi et acte d'amour qui pourrait se résumer en une seule phrase « Je suis venu te dire que je t'aime ». Mais développée à la manière d'Hygite, la chanson prend une toute autre ampleur. L'album « Jouons » d'Hygite alias Antoine Barrault est signé sur le label Parlophone de Warner Music France. Et voici donc le titre « Vœux nus », un aveu d'une grande intimité et d'une belle sincérité.

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2: Notre petite goutte de poésie s'intéresse cette semaine à l'œuvre poétique de Paul Éluard et plus particulièrement de son recueil de poèmes courts, particulièrement émouvant, bien choisi, très bien écrit, Capitale de la douleur. Capitale de la douleur se présente comme un ensemble de poèmes qui exprime la palette des sentiments amoureux de Paul Éluard à l'égard de sa femme Gala. De la joie d'aimer à des cris de désarroi, des textes courts, rapides, saisissants, qui donnent naissance à de merveilleux chants d'amour. Pour nous initier dans cet univers, nous aurons la complicité de Gérard de Sarthe, un amoureux de Paul Éluard, qui nous guide à travers le jeu et les rythmes de ses mots par une interprétation toute en musicalité et en émotion. L'amoureuse.
3: 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Et ses cheveux sont dans les miens. Elle a la forme de mes mains, elle a la couleur de mes yeux, elle s'engloutit dans mon ombre comme une pierre sur le ciel. Elle a toujours les yeux ouverts et ne me laisse pas dormir. Ses rêves, en pleine lumière, font s'évaporer les soleils, me font rire, pleurer et rire, parler sans avoir rien à dire.
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6: Cette chanson est dédiée à tous les exilés.

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C'est ainsi que commencent les belles histoires enfantines et c'est aussi le morceau que vous trouverez sur le premier grand album de Hygite, Jouons. Jouons, un titre qui vient à point nommé, si l'on en croit l'artiste qui joue, à partager avec le public ses histoires. Et lui, ce qui l'intéresse, ce sont, comme il le chante dans sa chanson, les histoires de princesses, histoires d'enchanter la vie. Il se veut marchand de lumière et plutôt fou que roi. D'ailleurs, n'a-t-il pas, comme il le chante, des étincelles à vendre ? Derrière ces allégations, Hygite définit le rôle du chanteur-poète, raconteur d'histoire, enjoliveur du quotidien, passeur de lumière. L'artiste est là pour faire rêver. Alors faisons plus ample connaissance avec ce trentenaire au moment de la sortie de l'album. Nous lui avons donné rendez-vous à Montmartre, dans les rues sous le Sacré-Cœur, un univers qu'il connaît bien, pour y chanter régulièrement dans la rue. Mais uniquement rue du Calvaire, cette rue à escalier où il vient se poser à mi-parcours pour pousser ses chansons folk en anglais et en français. Expérimenter des sons aussi et savourer les échanges spontanés avec les passants curieux. Hygite arrive essoufflé, la guitare sur le dos, le chapeau mou vissé sur l'occiput, le sourire aux lèvres. Il nous fait penser au « Like a Hobo », comme un vagabond de Charlie Winston. Et oui, c'est qu'il est un rien vagabond, mais détrompez-vous, derrière cette apparence un peu nonchalante, il y a un grand talent, un grand travail. Antoine Barreau, c'est son nom à la ville, a pris comme pseudo Hygite. Un drôle de nom, vous l'avouerez, dont on ne saura d'ailleurs pas l'origine. C'est un secret, nous confie-t-il, amusé. Entre autres assonances et significations diverses en plusieurs langues, Antoine nous confie tout de même qu'en anglais, Hygite est un diminutif amical pour signifier « idiot ». Si le jeune homme a fait de Montmartre son QG, c'est aussi un troubadour. Voyageur resté longtemps au Canada puis en Slovénie, porté par des projets toujours centrés sur la musique, Hygite aime s'expatrier. Mais rentré à Paris, avec dans ses bagages un vinyle enregistré au Canada, « Like Angels Do », Hygite le présente avec des sons purs, sans compression, sans équalisation, sans triche, une sorte de mise à nu en sorte de ce qu'il sait faire avec sa guitare et sa voix, comme il l'explique avec fierté. Pas de triche donc chez lui. Sa voix

0: raté. Parce que la chanson joyeuse, nous dit-il, c'est pas trop mon truc, mais cela me permet de cracher certaines choses et du coup d'être plutôt joyeux dans la vie. Ouf, nous voilà rassurés, ces chansons lui servent d'exutoire. Le jeune homme est donc plutôt jovial, curieux, avide de tout essayer, avec l'envie de bien s'entourer musicalement, et pour le coup c'est assez réussi. Sur l'album Jouons, Gite s'est entouré d'excellents musiciens, 4 au total, qui mettent superbement en évidence la poésie qui ressort de ses chansons, la belle recherche sur des textes soignés et sincères. On en redemande. Son talent n'a d'ailleurs pas échappé à la grande Catherine Deneuve, qui interprète en duo en sa compagnie Noir et Blanc sur l'écart intergénérationnel. Bref, Gite se révèle être un formidable songwriter, comme disent les anglo-saxons. Nous allons le retrouver dans une de ses créations intitulée « Des conséquences », où il évoque la fragilité de la vie humaine. Petite cause, grande conséquence, on avance sur un fil fragile et l'importance, c'est de tenir la distance. C'est ce qu'il nous dit dans la chanson. Et dans l'écume de nos maladresses, poursuit-il, se glisse pourtant encore une goutte de tendresse et chaque erreur qui se répare est l'aube d'un nouveau départ. C'est sur cette note d'espoir que nous prenons congé d'Gite, un artiste dont on reparlera, soyez-en sûrs. Et que The Voice France 3e édition révéla au grand public. Alors son album Jouons est signé sur le label Parlophone de Warner Music France. Et voici des conséquences.
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Retour à Stalingrad, c'est le titre écrit par Hubert Félix Thiéphaine sur son album Stratégie de l'inespoir pour rendre hommage à l'écrivain Louis-Ferdinand Céline à l'occasion du 50e anniversaire de sa mort. Une chanson aux paroles fortes décrivant le chaos d'une société aux mains de sanguinaires de la dictature et du fascisme, du Hubert Félix Thiéphaine pur jus. 3 ans et demi après un universellement acclamé supplément de mensonges et 2 ans après son live Homo Plebis Ultimae Tour, traduisez la tournée de l'homme de la dernière plèbe, qui fut une de ses plus belles réussites en scène, et puis aussi la soixantaine triomphante, faut-il le dire, le franc-comtois Thiéphaine nous revient avec un 17e album, Stratégie de l'inespoir. Et rien que ça, c'est déjà une excellente nouvelle. Tant HFT en abrégé, puisque c'est de lui qu'il s'agit, est un cas unique et rare dans un patrimoine musical français qui a souvent boudé ce génial créateur, surtout au niveau des médias commerciaux. À ce patrimoine musical, Thiéphaine s'est finalement imposé avec les honneurs, la qualité l'ayant emporté sur l'indifférence médiatique. Et son avant-dernier album, Supplément de mensonges, a eu raison de ceux qui l'ignoraient, ces programmateurs des médias formatés qui ont dû s'incliner devant le génie du bonhomme. Et pour notre plus grand plaisir, ce numéro 17 est vraiment cousin du numéro 16, même si une équipe différente y est à la manœuvre, où l'on retrouve à la réalisation, l'enregistrement et au mixage Dominique Ledudal et aussi Lucas Thiéphaine, le fils de 21 ans, bon sang ne peut mentir. Cousin aussi parce que la personnalité de Hubert y est comme d'habitude, quoi, écrasante. Et donc que les compositions musicales, soit de ses musiciens de tournée Christophe Bort ou Yann Péchin, ou encore d'autres illustres invités Armand Méliès, J.P. Nataf ou encore Claire Chazal, c'est toujours bel et bien de Thiéphaine qu'il s'agit. Et il ne pouvait, c'est l'évidence, en être autrement quand on a affaire à un artiste à la plume et à la voix si immédiatement reconnaissable. Et c'est ainsi qu'entre hommage littéraire à Céline, Stalingrad jusqu'au bout de la nuit, coup de gueule sociétaux avec ce titre « Médiocratie » qui vilipente les réseaux supposés sociaux et leurs effets pervers, balade désabusée sur les ruines du rêve communiste avec le titre « Karaganda » qu'en 99 ou encore « Odes érotiques » avec « Mytilène Iceland » chaud chaud, on retrouve Hubert Félix tel qu'en lui-même, enfin, l'éternité le change, comme dirait le poète. Animal profondément humain, sachant habiter cette nébuleuse pop-rock chanson de toute sa verve et de son intelligence, bravo. S'il est encore trop tôt pour savoir comment l'album résistera à l'usure du temps, Stratégie de l'inespoir, qui n'est pas le désespoir, mais l'espace où l'on s'interroge pour savoir si l'espoir est possible, Stratégie de l'inespoir donc est une réussite à des lieux de ce qu'on imagine être un album de fin de carrière. C'est en l'occurrence un opus toujours vibrant de vie, celui d'un franc-comtois, vraiment pas comme les autres, et pas prêt en tout cas à raccrocher les gants. Pour terminer, je vous emmène sur le toboggan de Thiéphaine, un titre qui termine l'album. Le toboggan de la vie mène inexorablement le passager vers le terminus, la fin de l'aventure humaine. Nul n'y échappe. Et au moment de clore cet album, Thiéphaine, sur ce titre alors ses vers sublimes, poursuivi par de vieilles rengaines, des mots d'amour, des mails transis, j'abandonne à la faune urbaine les garanties de ma survie. Les vents violents venus d'ailleurs soufflent et sifflent et se lamentent. Et maintenant devrais-je avoir peur et fuir devant le toboggan. Et fuir devant le toboggan. Hubert Félix Thiéphaine est l'auteur de ce bel album Stratégie de l'inespoir sur le label Columbia de Sony Music France. Et voici précisément Toboggan.

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5: Chers auditeurs, bonjour, vous écoutez Merci la vie, Olivier à la technique. Bonjour Franck, bonjour Gwenaël.
2: Bonjour Olivier.
6: Bonjour.
5: Alors les amis, comment va-t-on remercier la vie aujourd'hui ?
2: Eh bien nous étions en train de nous dire, juste en rentrant dans ce studio, que j'avais envie de parler du besoin de sécurité. Un besoin que je pense que nous avons tous, en tout cas jusqu'à un certain point, parfois de façon excessive, parfois pas. Ça dépend. Et donc, je trouvais que c'était intéressant de parler de ce besoin de sécurité que nous avons tous.
5: Je vais, moi, d'emblée, vous poser une question. Est-ce que ça peut venir, ce besoin de sécurité que l'on conserve, la plupart du temps, encore en tant qu'adulte, est-ce qu'il peut venir du fait que, en tant que nouveau-né, on a forcément besoin d'être mis en sécurité, on dépend forcément des autres? Est-ce que ça peut être une trace laissée par cette période-là de la vie?
2: Alors à mon avis, oui, je pense que le besoin est lié au manque. Si on n'a pas de manque, il n'y a pas de besoin. Nous avons tous des besoins. Le manque, c'est quoi? C'est quand le besoin n'est pas assouvi. Dès que le besoin est assouvi, il est aplani, il n'y a pas de manque. Le besoin de sécurité, donc, c'est lié, d'une part, le besoin vient du fait qu'on a un manque, et la sécurité est liée à la confiance. Si vous êtes en confiance, ben la sécurité est garantie. Si vous voyez un éléphant ou un rhinocéros dans la jungle, vous pouvez remarquer qu'il mange l'herbe, il ne se retourne pas pour savoir s'il y a quelque chose. Ce n'est pas la même chose pour la gazelle. Elle mange trois brindilles, elle regarde. Elle mange trois brindilles, elle regarde. Pourquoi ? Ben parce qu'elle a des prédateurs. L'éléphant, naturellement, à part l'homme, il n'a pas de prédateur. Le rhinocéros n'a pas de prédateur, donc ils sont tout à fait à l'aise. Alors évidemment, on pourrait se poser la question de savoir comment trouver la confiance. Si on cherche la sécurité, comment trouver la confiance? Ça, c'est la bonne question aussi.
6: Je crois quand même que les événements de vie écorchent notre confiance. Je vais rebondir autrement par rapport à ce qu'Olivier a posé comme question. Moi, ça m'a amené au fœtus, en fait, en me disant, voilà, l'enfant, il se construit dans le ventre de sa maman et il n'a pas d'autre choix, j'imagine, que de prendre ce qu'il reçoit. Il est nourri, il grandit et donc il laisse le fil de la vie se mettre en place pour lui. Et en fait, quand il naît, il va dépendre de son papa, de sa maman pour avoir à manger. Je crois qu'un nourrisson qui se retrouve évidemment après sa naissance sans aide extérieure, il meurt. Donc peut-être qu'on enregistre déjà tout petit une croyance d'avoir besoin que la sécurité vienne de l'extérieur, qu'on ne sait peut-être pas se l'apporter soi-même.
2: Mais je pense que c'est une réalité, en tout cas pour ce qui est du corps. Quand on voit les besoins dans la pyramide de Maslow, il y a d'abord le besoin, justement, les besoins fondamentaux, hein, les besoins primaires, qui sont pas nombreux, en fait, hein. C'est le premier besoin, c'est se chauffer, c'est manger, boire. Mais on a très peu de besoins. Au niveau du corps, il n'y a pas beaucoup de besoins pour le corps. Après ça, le reste, c'est une sécurité qui est liée au fait du manque de confiance. C'est-à-dire que moins on a de confiance, plus on a besoin de sécurité, plus on a besoin d'amasser. Mais c'est vrai qu'un nourrisson, quand il naît, il est dans le ventre de sa mère avant, au départ, il a chaud. Il est très bien. Après ça, à un moment donné, il faut dire que l'espace devient un peu petit, donc il faut déménager. C'est ce qui se passe. Là, il se retrouve dans la lumière alors qu'il était dans le noir. Il se retrouve au sec alors qu'il était dans l'humidité. Il doit demander pour manger alors qu'il n'avait rien à faire. Donc c'est vrai que le monde est fort différent. Il était quasi au paradis, mais c'était un paradis où il a dû être expulsé pour vivre autre chose et se réaliser. Donc, je pense que les premiers besoins qui sont les besoins primaires liés au corps, en principe, la mère lui donne. Donc, il peut avoir un manque au départ, mais si le manque est compensé je ne suis pas sûr que c'est ça qui doit lier, en tout cas qui doit faire ce besoin de sécurité. Par contre, avec le temps, si on ne donne pas confiance à l'enfant, si on ne lui donne pas la possibilité de se dire, tu sais, tu es capable de réaliser des choses et la vie t'aidera à réaliser ce que tu as besoin, mais quand on dit t'es un nul, t'es un ceci, t'es un cela, c'est clair que ce n'est pas ça qui construit un enfant, ni un adulte d'ailleurs.
6: Je voulais en arriver là. En fait, si l'enfant n'est pas pris par la main, si on ne lui donne pas une direction, il aura difficile à se sentir en tant qu'adulte, je pense, en sécurité. Ou alors c'est peut-être aussi le fait qu'on empêche un enfant d'aller dans sa direction. Si on laissait peut-être l'enfant grandir vers qui il est, il serait en sécurité avec lui-même. Donc peut-être qu'on déforme ce qu'est l'enfant, ce qu'est l'être humain en devenir. Et ça joue peut-être dans l'insécurité.
2: Moi, je vais tout à fait dans ton sens, Gonaëlle. Malheureusement, souvent, les parents, ils ont tendance à donner une structure à l'enfant qui n'est peut-être pas la structure qu'il avait besoin, et une direction. C'est-à-dire que si le père est dentiste, ben, mon fils, tu seras dentiste, même si tu as envie d'être boucher. L'enfant va être obligé d'aller, va se sentir obligé d'aller dans la direction de son père ou de sa mère, et donc il va devoir être à la hauteur. Mais à la hauteur de quoi ? Quand on est quelque part, on est à la hauteur de ce que nous sommes. Mm-hmm. Donc si on doit être à la hauteur, c'est à la hauteur de quelque chose d'autre, c'est-à-dire de pas nous, de quelque chose d'autre, soit d'une performance, soit à la hauteur du frère, de la sœur, du grand-père. Et donc on est en compétition par rapport à soi-même. Mais comment peut-on se mettre en compétition par rapport à soi ? C'est quoi ça pour un combat ? C'est un combat qui n'a pas de sens pour moi. On devrait être à la hauteur de soi-même, rien de plus. Et si on est dans cette volonté de trouver sa propre voie, je pense que la confiance règne. Alors évidemment, ça peut prendre du temps. Hein. Si on veut réaliser quelque chose et qu'on se dit ça prendra 6 mois, ça peut peut-être prendre 1 an, peut-être plus. Peut-être qu'on va changer un peu de voie. Mais tant qu'on est en accord avec sa petite voie, justement, je crois que la confiance est plus grande, à mon avis en tout cas.
6: Entièrement d'accord, tant que la vie et l'environnement respectent notre voie.
2: Alors il y a un autre élément également concernant la sécurité, c'est que malheureusement dans le monde dans lequel nous vivons, ben, la publicité ça n'aide pas, hein. Vous devez avoir ceci, vous ne pouvez pas avoir de rides, vous devez avoir une voiture, vous devez avoir une deuxième voiture, il faut des vacances. Et donc tout ce qu'on nous amène là sur la table, la télévision, etc., on se dit mais tout ça j'ai pas. Donc, je suis en insécurité. Parce qu'évidemment, le voisin a un cheval. Ah, il me faut un cheval. Mais le voisin de gauche, il a une piscine. Ah, ben, il me faut le cheval du voisin de droite et la piscine du voisin de gauche, évidemment. Et celui d'en face, il a un hélicoptère, donc il me faut les trois. Là, ça commence vraiment à devenir très, très compliqué. Donc, il y a évidemment ce regard de l'autre aussi. Hein. Si on se regardait un petit peu soi-même en se disant, tiens, est-ce que je suis bien ? Mais pas bien par rapport à quelque chose, bien par rapport à ce que je ressens de moi, de moi-même.
5: Sans aller jusqu'au modèle de consommation dans lequel on est, Franck, je pense qu'il y a même un modèle de société, c'est-à-dire que aujourd'hui, quand on est jeune, quand on a, disons grosso modo entre 20 et 35, il y a une forme d'attente sous-jacente de l'entourage ou des gens en général, de tiens, est-ce que tu vas avoir des enfants ? Il y a une forme de, il y a aussi cette pression-là de le couple, les enfants, la famille, comme s'il y avait une obligation quelque part aussi de construire quelque chose. Et là aussi, ça peut créer une insécurité pour certaines personnes d'être seul. Et il faut presque aujourd'hui devoir assumer d'être seul, alors que être avec quelqu'un et fonder une famille est plus entre guillemets normal ou plus accepté par la société. Je pense que ça crée aussi de l'insécurité.
2: Moi, j'ai l'impression qu'en fait, cette pression, elle est mise là très très tôt. Quand on commence l'école, il faut réussir l'année. Et oui, de préférence, voilà, il faut être le premier. Donc, ça commence vraiment très tôt.
5: Il y a l'évaluation directement.
2: Ouais. Quand vous jouez au football, on compte les points, t'as tapé combien de fois dans le ballon ? 3 fois. Ah, mais les autres, ils ont tapé 6 fois. Ah, donc je suis pas bon. Donc, cette pression, elle est mise tout le temps. Alors, c'est vrai que les jeunes aujourd'hui, ils ont pas facile. Alors, il faut avoir, en effet, il faut une famille, il faut une bonne profession, il faut une belle femme. Hein. Il faut pas une femme, il faut une belle femme. Il faut des enfants, il faut le chien, hein, comme la photo à la télévision.
5: Il faut bien éduquer ses enfants.
2: Il faut bien éduquer ses enfants. Et c'est vrai que ça met de la pression. Ça met de la pression. C'est pas ça qu'amène la sécurité. En tout cas, ça ne met pas la confiance sur soi. Et si on n'a pas confiance en soi, eh bien forcément, on est en insécurité, par définition. Et c'est tout un travail de pouvoir se dire, ok, que veut la société ? C'est une chose. Qu'est-ce que moi je veux ? C'est autre chose. Alors évidemment, le prix à payer, c'est que parfois on est un petit peu à la marge de la société. Ça, c'est un choix. Ça reste un choix. Mais le fait d'être à la marge de la société peut parfois permettre d'être beaucoup mieux dans sa vie. Enfin, en tout cas, c'est l'impression que moi j'ai.
6: Oui, et puis quand on est à l'écoute de soi et pas de ce que veut la société, on remplit ses besoins et à ce moment-là, je pense qu'on est dans la confiance totale.
2: Et je pense également, Gwenaëlle, que quand on remplit ses besoins, parce qu'il y a toujours l'environnement qui est là, je pense que quand on est clair avec soi-même, donc on est en ordre avec ses propres besoins, ben, on attire ce qu'on a besoin, et donc notre environnement proche est un environnement qui nous convient parfaitement. C'est-à-dire qu'on va trouver les voisins qu'on a besoin, le mari ou la femme qu'on a besoin. Du coup, on a des enfants qui sont en harmonie parce que le couple fonctionne bien. On va probablement trouver un patron qui convient bien. Pourquoi ? Ben parce qu'on est taxé. On sait, taxé dans axé, hein. Pas taxé. Taxé, on est aussi, mais je dis axé. Donc nous sommes axés. Et donc le fait que nous soyons dans notre axe permet de mettre les choses bien en place et il n'y a pas un grincement qu'on entend là, qu'on peut trouver pour une route de l'eau qui n'est pas tout à fait bien axée. Donc à mon avis, oui, je crois qu'il y a un travail au départ à faire mais qu'on ne fait pas souvent. C'est-à-dire qu'on n'est pas assez à l'écoute de l'enfant dans sa demande à lui. Et parce qu'on se dit, il faut quand même ceci, il faut cela, il faut qu'il gagne suffisamment d'argent. Et en général, en tant que parent, on le fait par amour pour l'enfant, évidemment. On veut son bien. Mais parfois, on se plante, hein, en se disant, son bien, c'est qu'il aille bien matériellement parlant. Et souvent, matériellement parlant, ne va pas avec psychiquement parlant.
6: Je crois que c'est important de rappeler aussi que l'autre, le voisin, l'ami, l'amoureux, n'est pas là pour nous apporter la sécurité. Que tout part de soi, que cette sécurité, on doit la trouver en soi.
5: Il y a une distinction là à faire aussi entre justement entre sécurité et amour de l'autre. On cherche souvent, à tort évidemment, la sécurité chez l'autre, alors que ce qu'il peut nous apporter, c'est son amour, ça d'accord, on est en droit de l'attendre à partir du moment où on l'apporte nous aussi. Mais la sécurité en soi, elle ne vient jamais effectivement des autres.
2: Moi, je pense que je crois que l'autre peut apporter la sécurité. Je crois que l'autre peut apporter la sécurité. L'inconvénient, c'est que vous êtes dans une méchante dépendance, hein. Parce que dès que

0: s'acquiert avec les années. Hein. On voit bien un bébé, comme disait Gwenaël, bah, au départ, il ne sait pas se nourrir, il ne sait pas se chauffer, et il n'est pas autosuffisant.
1: Voire s'auto-sécuriser.
0: S'auto-sécuriser, tout à fait.
1: C'est un long travail.
0: Ah, c'est un travail de tous les jours, c'est une prise de conscience aussi, il faut prendre conscience de la chose. Si on se sent mal, tiens, qu'est-ce qui fait que je me sens mal? Parce qu'il me manque ça. Ah, est-ce que je peux le trouver chez moi? Non, pas tout de suite, ok, je prends une béquille, qui est mon compagnon, ma compagne, le père, la mère, le frère, un thérapeute, j'en sais rien. On fait un petit chemin avec cette personne-là en se disant, attention, c'est une béquille, c'est pas mes jambes. Donc tôt ou tard, je vais devoir lâcher ça jusqu'à ce que ma jambe soit... Enfin, tant que ma jambe n'est pas fonctionnelle... Je prends la béquille, mais je me dis pas que je reste avec la béquille, parce que là, c'est...
1: Et le défi pour beaucoup de gens, c'est justement d'arriver à se séparer de la béquille à un moment.
0: Oui, parce que malheureusement, en général, la béquille, c'est confortable.
1: Comme les petits trous sur les vélos quand on est petit.
0: Tout à fait. Le problème, c'est que c'est confortable, et on a tendance à rester dans le confort,
1: ouais.
0: Et le confort implique malheureusement, à ce moment-là, qu'on perd de la liberté. Parce qu'il y a toujours un prix à payer aux choses. C'est pas un problème de prendre une béquille, mais ça veut dire que je perds de la liberté. Voilà. Si je suis content avec ça, il n'y a pas de souci. Si maintenant je dis, moi, je veux être entièrement libre, alors tes béquilles, il y a un problème, là. Ça ne va pas.
2: Ou la béquille n'est plus adaptable.
0: Ou la béquille n'est plus adaptable. Mais donc, une fois de plus, si on avance sur un chemin où on se dit, tiens, j'ai envie de liberté, j'ai envie d'être autosuffisant, je suis persuadé que la vie amène les éléments qui vont permettre de trouver cette autosuffisance. Et avec plein de douceur, plein de tact, pour moi, la vie n'est pas aussi violente qu'on peut le penser. Je crois que nous sommes, nous nous violentons, mais la vie n'est pas si violente que ça avec nous.
2: La première chose, c'est d'être clair avec soi-même et de savoir qui on est et de quoi on a besoin pour pouvoir s'autosuffire.
0: Et ça, c'est un travail aussi, hein, de pouvoir.
2: C'est clair.
0: Ah ben oui. Ça veut dire qu'on ne sait pas qui on est. Si on doit savoir qui on est. Et parfois, on peut être surpris de savoir qui on est. Parfois, la rencontre, ça fait peur, hein, parce qu'on se dit, ah ben zut. C'est ça, moi. Et là, le travail commence. Donc, il arrive que des personnes préfèrent ne pas savoir parce que ça peut être plus confortable, en tout cas, à première vue. Mais je crois que tôt ou tard, le rendez-vous doit être pris et faut, ben oui, il faut se rencontrer, enfin, à mon avis.
1: Et nous allons tout doucement déjà devoir aller vers la conclusion, les amis.
0: Ah ben, pour moi, la conclusion, je dirais que le besoin de sécurité est lié au fait d'un manque de confiance en soi, d'une manière générale, et en la vie. Et après ça, évidemment, il y a tout le cheminement pour pouvoir dépasser ça. Et en général, comme je dis, ça prend à peu près la durée d'une vie, pas plus.
2: Tout à fait.
1: Et oui, tout est dit, là.
0: Alors, si tout est dit, nous allons nous dire au revoir, évidemment, à demain.
1: À demain.
2: À demain.

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0: Notre petite goutte de poésie s'arrête un instant sur la vie, l'œuvre, la carrière, la poésie de Maurice Sève, ce poète de l'école lyonnaise du XVIe siècle, époque de la Renaissance, où il vécut entre 1510 et 1564 dans les environs de Lyon, mais aussi d'Avignon. Son itinéraire est assez particulier. Il a une cible poétique amoureuse, Délie. Mais on sait que Délie, c'est aussi l'anagramme de l'idée. Confère cet amour platonique dont les poètes de la Renaissance étaient friands. Et à travers son amour pour Délie, Maurice Sève exprime le conflit spirituel qui l'anime. L'amour humain doit s'efforcer de voir, pense-t-il, à travers la personne aimée, la beauté invisible de Dieu, du Tout-Puissant. Plus se purifiera l'amour humain, plus il nous conduira par une sorte de rédemption à rejoindre le monde divin dans lequel est la vie authentique. Alors nous allons retrouver dans un de ces dizains de Délie, précisément, il y parle de la chaleur des passions qui entraîne la conscience dans l'oubli de ce bien qu'était son pur amour. À la Renaissance, on est fort attiré par l'idée, évidemment, de pureté. Et grâce à l'amour purifiant, l'absence même de l'être aimé devient une pure présence de l'âme. C'est à la fois philosophique et poétique.
1: Comme des raies du soleil gracieux se paissent fleurs durant la primevère, je me recrée au rayon de ses yeux, et loin et près autour d'eux persévère. Si que le cœur qui en moi la révère, l'âme fait voir en celle même essence, que ferait l'œil par sa belle présence, que tant j'honore et que tant je poursuis. Par quoi de rien ne me nuit son absence, vu qu'en tout lieu, malgré moi, je la suis.
2: Un jour le diable vint sur terre. Un jour le diable vint sur terre pour surveiller ses intérêts. Il a tout vu, le diable, il a tout entendu. Et après avoir tout vu, après avoir tout entendu, il est retourné chez lui, là-bas. Et là-bas, on avait fait un grand banquet. À la fin du banquet, il s'est levé, le diable. Il a prononcé un discours.

0: 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C'est devenu en quelque sorte d'ailleurs leur maison, leur repère. Et à l'occasion du 40e anniversaire de ce style poétique captivant, la Maison de la Poésie de Namur et le Slam Club Namurois vous invitent à une journée créative mêlant écriture slam et création de fanzines. Une invitation à mettre en mots et en images votre liberté d'expression dans un esprit de partage et de convivialité. Aucun prérequis n'est nécessaire. Et c'est le samedi 26 septembre 2026 de 10h à 16h30 que cela se passe à la Maison de la Poésie et de la Langue Française, 28 rue Fumal à Namur. Il faut prévoir, notez-le bien, son lunch du temps de midi puisque la séance dure jusqu'à 16h30. L'inscription est obligatoire via le site de la MPLF, Maison de la Poésie de la Langue Française, dont voici l'adresse courriel info@maisondelapoesieenunmot.be. Mais pour tout renseignement complémentaire, vous pouvez contacter le 081 225 349, le 081 225 349 et Equinox. 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
2: il est 17h.
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4: Salut les stars, avec Niki et JC. Le seul radio show où c'est vous la star. Alors cette semaine, Niki, on va consacrer cette émission à une très grande dame de la chanson qui nous a quittés récemment. Il s'agit de Madame Annie Cordy, que j'ai eu la chance, que nous avons eu la chance de rencontrer il y a quelques années, pour, avec laquelle on avait fait donc une interview. Et on va proposer donc à nos amis auditeurs d'écouter cette interview qui était très sympathique. Mais bon, c'était facile pour moi parce que
5: c'est quelqu'un de très facile à interviewer, voilà, étant donné qu'elle répond à toutes les questions, qu'elle est vraiment gentille dame.
4: C'est absolument.
5: Elle était l'une des chanteuses favorites des Français et restera indéniablement dans la mémoire de tous. Alors moi, ce que j'aimais, c'était son sourire, son énergie. Elles ont enchanté plusieurs générations. On a tous chanté du Annie Cordy. Elle s'appelait Léonie Corman. Elle était née le 16 juin 1928 à Laeken en Belgique. Elle est décédée vendredi 4 septembre à Valouris. Et à 90 ans passés, Annie Cordy aura eu encore le cœur insufflé de la joie de vivre au public, car à 90 ans, elle s'était employée pendant le confinement en reprenant un de ses grands tubes et même grandes chansons, Ça ira mieux demain. Alors adieu Nini, on t'aimait bien.
4: Alors pour respecter aussi l'esprit de cette émission, donc salut les stars, la star c'est vous. Au cours de cette émission, on va retrouver quatre stars, enfin pour moi je les considère comme des stars, hein, ce que j'appelle donc dans le monde parallèle de la musique dans lequel on évolue. On va d'abord commencer tout de suite avant de retrouver Annie Cordy avec L'affaire Tournesol, le Dérouillade Blues. Alors là, c'est moi, j'adore cette chanson. Je la passe assez très très souvent dans nos émissions. Et vous allez forcément. Et d'ailleurs, on est dans l'esprit d'ailleurs d'Annie Cordy. D'ailleurs, c'est une chanson, c'est un excellent blues. Et mais aussi au cours de cette émission, on va retrouver Thio Manuel, on va retrouver French Boutique et Cisco Herzav, puisque pour moi, ce sont aussi des stars. On démarre d'abord avec L'affaire Tournesol.

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1: On va tout leur dire. Oui. On a déjà fait une première prise.
2: Oui.
1: Et puis j'ai oublié de tourner un bouton. Annie
2: c'est pas vrai.
1: Une interview extraordinaire et à la fin du compte, il n'y avait rien d'enregistré.
2: Non, il dit ça pour m'excuser, moi, parce que moi j'avais mis le pied sur la boîte. C'est pour ça que ça ne m'a pas marché.
1: C'est un amour.
2: Bon, Lily, c'est un double rôle. Je joue le rôle d'une fille qui est une interview, qui boit beaucoup, qui fume, qui se schnouffe. Moi, je ne sais pas comment ça se fait, mais je ne fais pas ça. Donc, j'ai eu du mal. C'est quand même un rôle de composition pour moi, alors. Hein. Heureusement que j'ai eu un metteur en scène qui m'a dit comment il fallait faire.
1: Elle fume pas, mais Elle cause
2: beaucoup même. Et donc, je vais sortir du commissariat complètement, parce que j'ai dû me taper avec deux policiers, etc. etc. Je sors, mais je recommence à boire de toute façon. Mon impresario, c'est plus où donner de la tête. Il en perd ses derniers cheveux qui étaient sur le poil, sur le caillou. Et puis, arrive une femme. Style très paysanne, quoi, un peu habillé à la paysanne, et qui dit, moi, je voudrais voir l'île Lafleur. Il dit, mademoiselle Lafleur ne reçoit personne. Sortez, mais non, mais moi, elle me recevra, monsieur. Comment elle me recevra? Oui, je suis Marieke. Marieke, oui, la sœur de Liliane. De Liliane, ben oui, de Lily. De Lily Lafleur. Comment Lily Lafleur a une sœur? Oui, monsieur, jumelle. Ben merde, je dis, moi, je n'aurais pas dit comme ça, monsieur, mais oui, hein. Ça fait 32 ans que j'ai pas vu ma sœur.

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1: En fait, vous jouez deux personnages et vous n'êtes pas toute seule sur scène.
2: Ah non, je suis avec sept autres comédiens, Jacques Siron qui est l'impresario, Christian Morin qui est un de mes maris, que j'ai deux maris, le mari de Lily.
1: Il joue de clarinette. Mais il joue pas de la clarinette.
2: Non, mais il rentre avec sa clarinette en scène.
1: Quand même.
2: Et je lui dis en catimini, je ne sais toujours pas de la clarinette, mon pote. Hein. Non, c'est pour rire, je l'adore. Et puis mon autre mari, c'est Didier Raymond. De grands mecs comme ça, très, très mormonesque. Et puis Firmine Richard qui joue ma petite gouvernante, Ariel Semenov qui joue une journaliste très VIP, très people quoi. Mm-hmm. Et un autre jeune garçon qui joue le valet, qui est Clément Coche. Et j'ai oublié quelqu'un, mais qui sait, je ne sais plus.
1: Christian Morin, Jacques Siron.
2: Jacques Siron, j'ai dit.
1: On vous l'a vu.
2: Jacques Siron, c'est l'impresario.
3: Thio Manuel, 13.

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2: J'avais une devise, la passion fait la force.
3: Oui, c'est vrai, la passion fait la force. Mais j'ai pris cette devise un petit peu parce que notre devise belge, c'est l'union fait la force. Et quand on m'a demandé ma devise pour ma baronnie, parce que je suis baronne Cordy.
2: Oui, oui, je voulais en parler parce que vous avez été... Alors, on vous appelle... Baronne, oui, mais pas madame la baronne.
3: Bah non,
2: vous m'avez fait la leçon tout à l'heure.
3: Bah non, j'ai pas dû épouser un baron.
2: Annie Cordy est baronne.
3: Je suis baronne sur mon tout seul, comme je dis, c'est moi.
2: Bah comme ça, personne ne nous embête.
3: Voilà, absolument. Et donc, je me suis dit, j'ai trouvé cette devise, l'union fait la force, non, c'est la passion qui fait la force. La passion en toute chose, moi j'ai la passion de mon métier, mais vous pouvez avoir la passion d'un peintre, la passion, j'ai une passion aussi, c'est les fleurs par exemple, j'adore m'occuper des fleurs, moi les fleurs c'est sacré pour moi.
2: Parce qu'il faut rappeler que votre métier, vous le faites depuis 1950.
3: Je suis arrivé en 1950, le 1er mai 1950 à Paris.
2: Comme meneuse de revue.
3: On est venu me chercher dans ma Belgique natale, où je menais déjà la revue au Bœuf sur le toit de Bruxelles. Voilà. Donc, je peux dire que j'ai commencé tout de suite après la guerre. En 1945, j'étais chanteuse d'orchestre à l'hôtel Métropole. Je chantais pour les GI. Ils m'envoyaient, vous savez, les sous-box qu'on met sous les
2: oui,
3: verres
2: de bière.
3: Ils écrivaient GI Jive. Oh, would you like to swing on the star? Tous les standards américains, je les connais par cœur. Je sais que mon ami Aznavour, hein, tous les deux, on a ça en commun. Je dis toujours, on a la même éducation musicale parce qu'il connaît les chansons d'il y a 50 ans, les françaises.

0: Annie Cordy était aussi une actrice. On la retrouve en compagnie de Jean Gabin, donc dans le film Le Chat. On écoute un court extrait.
1: Je me demande bien à quoi tu t'intéresses.
2: Rien. Ah, t'as vrai, toi ?
1: Oui. Comment va ta femme ?
2: Toujours pareil.
3: Combien de films vous avez tourné ?
4: Je ne sais pas. Je dois en avoir plus de 37 ou près de 40. Je ne sais pas. Vous savez, du film, j'en ai fait comme ça par hasard. D'ailleurs, j'en tournais un. Tiens. Je vais en tourner un, parce que non seulement je fais Lily à Lily, mais de temps en temps je m'arrête quand j'ai un ou deux jours de relâche, je fais mon concert avec mes cinq musiciens qui s'appellent Que du Bonheur, mais à partir entre avril et mai, je ferai une quinzaine de jours de tournage dans le film qui s'appelle Disco, avec Franck Dubost,
3: ouais.
4: Gérard Depardieu et Emmanuel Béart.
3: Et vous avez quoi comme rôle dans ce film?
4: Le rôle de maman de l'immature de Franck. Bien sûr.
3: Voilà. Pourquoi vous jouez toujours ces rôles un peu de maman un peu immature? Pourquoi vous avez...
4: Je ne suis pas tellement immature, là, au contraire.
3: Je me souviens dans La Vengeance d'une Blonde.
4: Ah oui, ça c'était... Oui.
3: Ah, vous étiez magnifique.
4: Ah, c'était très... On s'est très bien compris, là, mec.
3: Oui,
4: très très bien.
3: Ouais.
4: Mais toujours cette chance, c'est que j'ai toujours tourné un tour dans l'ambiance. Et je vois avec mes camarades, là... Ils me disent très souvent, c'est curieux, on a une ambiance formidable. Je dis, vous savez pourquoi on aime dans l'ambiance? Je dis, parce que quand j'ai envie de vous dire quelque chose, même quelquefois très gentiment parce que j'ai pas le temps, je vous le dis. Et vous pouvez me dire ce que vous voulez. Je suis à l'écoute de tout le monde. Et ça, c'est important, parce que chacun a son importance. Je ne peux pas jouer, moi, si j'ai pas Jacques Siron. Je ne peux pas, si j'ai pas Tony Brizzi. Tiens, j'allais l'oublier. Tony Brizzi. Je ne peux pas mettre en danger personne, et ils peuvent me mettre très, très bien en danger. On peut tous se mettre en danger.
3: Mais vous savez, ça, c'est le luxe des grands. C'est l'humilité.
4: Mais on ne sait pas comment ça s'écrit. Hein.
3: Oui.
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0: On retrouve French Boutique avec Strasbourg Saint-Denis.
6: Strasbourg Saint-Denis.

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1: Arriver à ce niveau-là, et puis cette sympathie, cette chaleur humaine, cette humilité, c'est extraordinaire. Ça doit servir d'exemple aux autres. Et je pense qu'il y en a beaucoup qui pourront en prendre de la graine.
2: Oui, mais moi aussi, je suis très ouverte. Les gens que je connais pas dans la rue, qui m'arrêtent, je leur parle.
1: Je me souviens d'un reportage à la télévision où un monsieur est venu vous embrasser qui ne vous connaissait pas du tout et ça vous avait touché.
2: Ah, vous avez beaucoup touché. Sur le marché.
1: Oui, sur le marché. Vous avez eu l'arme à l'œil.
2: Ah, c'est fou.
1: Ça vous avait touché. Oui, je me souviens très bien.
2: C'est fou, il y a des choses comme ça.
1: Ça prouve qu'on vous aime.
2: Ah, oui, c'est vrai. Ouais. Comme le jeune homme qui s'est arrêté un jour, et j'étais derrière lui, j'étais avec mon directeur de production, parce qu'après je lui ai dit, je n'ai pas fait exprès, je n'ai pas commandé au gars de faire ça. Et je lui parlais, il y a beaucoup de soleil, j'avais une soleil, je parlais, et devant moi il y avait une dame, un certain, avec un jeune homme de 25 ans, et je parle, et le gars il se retourne et dit, vous êtes Annie Cordy? Je dis, oui monsieur, oui. Vous ne voulez pas enlever vos lunettes? Je dis, bien sûr monsieur, je descendais mes lunettes de soleil, il m'a regardé, il dit, vous avez toute mon enfance dans vos yeux. C'est magnifique.

0: Le dernier film, un rôle pas facile, le dernier des fous. Comment vous allez jouer ça? C'est pas facile, là, c'est pas évident. Là.
1: Bah, avec un metteur en scène.
0: C'est dur, là, quand même.
1: Vous savez pourquoi? Parce que aussi, je suis sûre qu'il y a certains metteurs en scène et des directeurs qui se disent, cette femme s'assume, non, autour de choses, ce qui est normal, hein, c'est moi qui mets tout en scène, c'est moi qui mets tout en scène. C'est-à-dire, elle ne doit pas être malléable. Elle ne doit pas. Au contraire, moi je suis très malade. Ce que j'ai fait au cas de un chat.
0: Je peux en témoigner.
1: Non, c'est vrai. Non, mais c'est vrai que. J'ai dit, c'est pas ça, vous ne voulez pas ça. Alors, on va se tromper. On va recommencer. Eh ben, on recommence alors. Bon, alors vous voulez comment là, au coin de la table, vous me l'assiette et puis je dirai ce mot-là comme ça. Non, c'est pas comme ça, me disait Laurent Achard, qui est le réalisateur, qui est un très bon réalisateur.
0: Très jeune réalisateur,
1: je dirais. Très jeune. Ouais. Mais ça a été dur le tournage, mais moi je me suis régalée parce que je suis aussi perfectionniste que lui, c'est-à-dire aussi emmerdeuse que lui.
2: Cisco Herzav, The Son of Watchmaker.

0: Et vous n'avez pas de préférence dans les rôles que vous jouez de jouer la fofolle ou de jouer la femme dure ou...
1: Non,
0: du tout, du tout.
1: Je pense qu'on a tous ça en nous, ouais. Mais qu'on ne donne pas à certaines personnes. Vous avez des gens, il y a marqué rigolo, ils restent rigolo toute leur vie. Moi, j'aurais pu rester la rigolote, lever la jambe, chanter, là, là, là, fais-tu pite, mettre des nattes, mettre un chapeau, toute ma vie durant.
0: Mais vous êtes capable de tout faire, donc.
1: Mais j'ai la chance, comme je le demande,
0: c'est
1: justement.
0: C'est pas un problème pour vous.
1: C'est pas moi qui suis allée vers eux. Ouais. J'ai toujours eu du bol que les hommes, excusez-moi de dire, me poussent au cul pour venir. Mais il faut que tu fasses ça. Ah bon? Je vais laisser. Si j'ai confiance en la personne. Moi, je dis toujours comme une boutade, je pourrais jouer une pièce de théâtre hermétique, à condition, bien sûr, que je la comprenne avant, si j'ai confiance en celui qui me met en scène. Vous voyez?

0: Annie Cordy avait tous les talents, elle a même prêté sa voix pour un dessin animé, Pocahontas. On écoute un court extrait.
1: Que nous devons écouter. Tous les esprits du monde veillent sur toi. Ils vivent dans la terre, l'eau, le ciel. Et si tu les écoutes, ils te guideront.
2: Alors, vous êtes aussi un personnage de bande dessinée, puisque vous êtes dans Astérix.
3: Oui, nicotine.
2: Nicotine.
3: Moi qui ne fume pas.
2: Voilà, et oui, que vous fumez. Et en fait, on vous a demandé la permission de le faire, non? Comme
3: pas
2: ça.
3: Tout,
2: non, un jour, vous avez découvert que.
3: Moi, je fais partie un petit peu de. Ouais. En Belgique, je fais partie de toute la.
2: Vous êtes patrimoine.
3: Toute la famille, voilà, mais oui. Comme un garçon un jour qui était Thérèse est venu me voir et dit voilà. Vous êtes notre monument historique, madame.
2: Ah, moi je dirais que vous êtes notre patrimoine francophone de la bonne humeur, de la joie de vivre. Comme je le disais tout à l'heure hors micro, vous êtes à vous toute seule, vous êtes Annie Cordy, une vraie thérapie.
3: Bah,
2: si on a le cafard, on vient avec vous 5-10 minutes et puis on repart gonfler à bloc.
3: Mais c'est ce qu'on essaie de donner aux gens en fait. Ouais. Pourquoi est-ce qu'on est là en fait?
2: Vous êtes d'utilité publique en fait.
3: Bah, peut-être, oui, bah, il disait ça. Comment? Oh, son nom va m'échapper. Un auteur adorable qui disait genre, tu devrais être remboursé par la sécurité
2: absolument,
3: sociale.
2: Absolument,
3: il a écrit beaucoup de bouquins, je me souviens de son nom. Oh,
2: mais là, vous n'allez pas en finir. Déjà, avec la vie que vous menez, vous n'êtes jamais chez vous, vous êtes toujours sur la route. Si, oui, je sais bien, mais si on peut, s'il faut faire de la thérapie pour la sécurité sociale.
3: Alors là,
2: c'est d'une vie là.
3: Oh là là là. J'aurais peut-être gagné de l'argent.
2: Ah, c'est sûr.
3: En fait, comme ils en avaient un grand coup.
2: Ah, c'est
3: parce
2: sûr.
3: Que ça irait vite, croyez-moi.
2: C'est sûr.

0: qui vient.
1: Ça va faire 60 ans que je suis dans ce métier. Ils m'ont kikine tout ça.
2: Bon, ben pourquoi ça? Parce qu'ils demandent...
1: Ils demandent que je fasse un truc spécial.
2: Mais oui.
1: Mais ça veut dire quoi, ça? Mais je veux mon métier tous les jours. Pourquoi je dois changer?
2: Mais oui, mais les gens, ils ont besoin de vous.
1: Oui, non, non, mais... Alors, je veux bien qu'ils aient besoin de moi, mais je veux leur donner autre chose.
2: Mais alors, c'est quoi, autre chose pour vous?
1: Eh bien, trouver d'autres chansons, la manière de les faire, la manière de les présenter, peut-être avoir un... Je sais pas, moi... Ce qu'ils veulent voir quand même, c'est tataillure. Mais peut-être donner tataillure dans un autre contexte. Allez savoir, mais je cherche.
2: Est-ce que vous avez pensé un jour de faire du rap?
1: Pourquoi pas?
2: Bah alors.
1: Mais c'est pas...
2: Ce serait marrant.
1: Je vais vous dire une chose. Alors, il faut que ce soit un rap qui soit compréhensible. Oui. Or, ça n'est pas toujours le cas. Or, moi, j'aime que les gens comprennent.
2: Justement, vous allez leur donner des cours de diction.
1: Ah oui, ça serait pas mal.
2: Alors, avis aux amateurs, voilà. Annie Cordy recherche un parolier pour lui écrire un rap.
1: Celui que j'adore, qui est jazzy, c'est Sans Saferino.
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1: Annie Cordy, elle est très très très moderne parce qu'elle a un site web. Mais alors, quel
2: talent.
1: Ah, il est magnifique. Alors, www.annie-cordy.com. Et j'invite tous nos auditeurs d'aller sur ce site web parce que c'est une vraie petite maison de poupée.
2: Oui, oui.
1: C'est la reproduction de votre appartement.
2: Et mon chien.
1: Et on voit votre petit chien qui arrive. Et puis alors là, on se promène dans la maison.
2: Oui.
1: Et on peut pas aller dans la salle de bain.
2: Tiens, j'en parlais à ma nièce.
1: Non, mais pour être sérieux, non, ouais. En fait, on a accès à des vidéos, aux archives, et puis aussi vos programmes, les spectacles.
2: Voilà, parce que très souvent, les gens m'écrivent en me disant, vous passez où? Alors, je leur dire, envoyez anniecordy.com, hein, vous marquez anniecordy.com, ça suffit, anniecordy.com. Donc, ils ont tout sur le site, les paroles, les chansons, les compositeurs, les auteurs. C'est important, quelquefois. Les gens cherchent. Alors, voilà, alors ils me disent après, qu'est-ce qu'on s'est amusé, on a fait les jeux et tout. Voilà.
1: Non, c'est vrai, vraiment sympa. Donc, je rappelle, www.annie-cordy.com. Bien, malheureusement, Annie Cordy, le temps passe, surtout que je vous l'ai fait passer doublement.
2: c'est pas grave.
1: Donc, je vous remercie beaucoup. C'était vraiment un plaisir de faire une interview avec vous. On vous souhaite longue vie, longue route pour nous, parce qu'on est très, très égoïste. Et on veut vous garder très très longtemps pour nous faire rire très très longtemps.
2: Merci beaucoup
1: Annie.
2: Bonne chance à vous, bonne santé surtout, et plein d'amour et plein de passion.
1: Et bonne année, c'est pas trop tard.
2: Non, jamais.
1: Bon, voilà. Allez, on était donc avec Annie Cordy. À bientôt.
2: À bientôt.

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1: Salut les stars, n'a pas de frontières et la meilleure des preuves, c'est que l'on va écouter un groupe qui nous arrive directement de Lisbonne au Portugal. Le groupe s'appelle Blue Zuki et il nous interprète Uncle Joe.

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1: Il est 18h.
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Stratégie de l'inespoir, c'est le titre éponyme du 17e album d'Hubert Félix Thiéfaine. 3 ans après Supplément de mensonges, souvenez-vous, vendu à plus de 200 000 exemplaires, détourné sold out, 3 nominations et 2 succès aux victoires de la musique, HFT, alias Hubert Félix Thiéfaine, revient avec un sublime nouvel album co-réalisé par son fils Lucas Thiéfaine et Dominique Ledudal. Et c'est Stratégie de l'inespoir, le titre qui a donné son nom à l'album et que vous venez d'entendre en exergue de ce billet. L'inespoir pour Thiéfaine, ce n'est pas le désespoir, comme il se plaît à le rappeler au long de nombreuses interviews d'ailleurs qui présentent ce 17e album. Non, l'inespoir, c'est un no man's land de sentiments, un espace de lucidité, où sous le couvert d'une déclaration amoureuse, le morceau-titre s'embrase pour tenir l'inespoir à l'écart avec ses mots ardents « Je veux brûler pour toi petite, je veux brûler pour toi ». Et en exergue, ces mots du poète Pétrarque, « Celui qui peut dire comment il brûle, ne brûle que d'un feu médiocre ». Autrement dit, « Celui qui n'a pas tout donné, n'a rien donné ». Il est comme ça, Thiéfaine, c'est tout ou rien. Et dans sa bouche, les mots prennent une résonance particulière qu'un large public a d'ailleurs plébiscité à coups de Zénith et de Bercy avant la consécration victoire de la musique pour le sublime Supplément de mensonges sorti en 2011. Ce succès tardif, il faut bien l'avouer, n'a cependant pas élimé la langue du chanteur, toujours acide et poétique. Il suffit pour s'en convaincre de se laisser envoûter par le récitatif en remontant le fleuve, plage titulaire de cet album, qui n'est pas sans rappeler le bateau ivre d'un certain Arthur Rimbaud, ou encore des pièces lyriques comme « Mithilene Island », que nous trouvons sur cet album, bordé de cordes classiques, quand ce n'est pas la charge électrique de Karaganda, un autre titre, qu'en 99, un camp de la mort qui glace d'effroi. Mais le Jurassien, c'est aussi se faire amoureux. Ainsi, dans Angélus, sur cet album, se rappelle-t-il ses premières amours au bras de la première beauté vierge tombée des cieux ? Fin de citation.

ou encore amer, il sait se faire amer, lorsqu'il fait appel à des souvenirs douloureux d'un élève martyrisé dans Résilience Zéro, par exemple. Avec une production impeccable confiée à son fils aîné Lucas, qui intervient aussi d'ailleurs musicalement sur l'album Piano-Guitare, le rocker originaire de Dôle dans le Jura, revenu de loin tant l'abus d'alcool et de drogue l'ont mené au burn-out pendant quelques années auparavant d'ailleurs, le rocker dôlois, donc originaire de Dôle dans le Jura, compose ici un album de 12 chansons au cordeau, au timing contrôlé, sans paraître pour autant formaté. Plus mélodique qu'à son tour, Stratégie de l'inespoir dose soigneusement ses effets pour rendre on ne peut plus accessible l'artiste banni, hélas, des médias. Hubert Félix Thiéphaine n'a rien perdu en cours de route et pendant ses 40 années de bourlingue de sa lucidité de poète. Écoutons-le dans « Médiocratie » où ce refrain au terme fort somme comme un avertissement et pourfend ceux qui font du grand n'importe quoi sur les réseaux sociaux. « Médiocratie, médiacrité, frères humains dans nos quartiers, ça manque un peu d'humanité. Médiocratie, médiacrité, ça manque un peu du verbe aimer, de respect, de fraternité. » Médiocratie, médiacrité. Et en exergue cette expression du philosophe Lucrèce dans le Rerum Natura, à propos donc de la nature des choses, qui s'écriait aux races infortunées des hommes. Avec cette stratégie de l'inespoir, Hubert Félix Thiéphaine titille à nouveau notre amour-propre et ne nous laisse pas succomber à la médiocrité. Stratégie de l'inespoir de HFT, Hubert Félix Thiéphaine donc, est signée sur le label Columbia de Sony Music France.

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1: Notre petite goutte de poésie s'intéresse cette semaine au poète parnassien français José María de Heredia, né en 1842, décédé en 1905. Et on le sait, pour les poètes parnassiens, l'obsession de la beauté formelle du vers reste une quête perpétuelle. Miniaturiste raffiné, artiste vigoureux et rigoureux, probe, Heredia donne à ses vers des couleurs franches, des formes nettes. La lucidité française s'y allie à la chaleur espagnole. Il aime les substantifs rares, les rimes musicales et la chute de ses sonnets, qui est toujours admirablement ciselé. Nous allons le retrouver dans un poème extrait des Trophées, son œuvre qu'il édita en 1893, et ce sonnet s'intitule « Le récif de corail ».
2: Le soleil sous la mer, mystérieuse aurore, éclaire la forêt des coraux abyssins qui mêlent aux profondeurs de ces tièdes bassins la bête épanouie et la vivante flore. Et tout ce que le sel ou l'iode colore, mousse, algues chevelues, anémones, oursins, couvre de pourpre sombre, en somptueux dessin, le fond vermiculé du pâle madrépore. De sa splendide écaille éteignant les émaux, un grand poisson navigue à travers les rameaux. Dans l'ombre transparente, indolemment il rôde. Et, brusquement, d'un coup de sa nageoire en feu, il fait, par le cristal morne, immobile et bleu, courir un frisson d'or, de nacre et d'émeraude.
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1: 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Tout ce beau monde vous propose une balade insolite à vélo, en compagnie de Marc Neuge, autour de son livre « Traces, carnet de déroute », paru aux éditions L'Imprévu. 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Elle traversera des lieux perdus, interlopes, inattendus, en accord avec ce que propose la philosophie de cet ouvrage Traces, de sortir des sentiers battus et de poser un regard pas banal sur notre environnement. Original, non ? Traces sur Sambre, c'est le titre de cette balade insolite à vélo et en poésie, sera vécue le dimanche 27 septembre 2026 dès 9h du matin. 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Mais vous pouvez également appeler pour plus de renseignements le 081 225 349, le 081 225 349. 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
1: Ni devant, ni derrière, ailleurs et à la fréquence désirée, sans doute sur une parcelle qui n'appartient qu'à lui, Guern n'est pas facilement localisable, parti sans laisser d'adresse fixe. Depuis, tout a été inventé pour toi. Dernier signal discographique en 2021, tracté par le morceau La Chaise d'Émeraude. Il revient aux affaires avec un album qui colle comme jamais, avec ses envies de se plonger dans les méandres de l'indie rock. En même temps, l'homme est multiple, à la fois chef de projet, directeur artistique, vidéaste, photographe, autant d'activités parallèles dans lesquelles il est possible de l'appeler civilement Jérôme et qui explique en partie avec sa paternité une discrétion manifeste. Sur ce deuxième album, Guern se révèle plus proche de lui-même à travers cette noce de la chanson française et des fragrances électriques, mais aussi dans cette écriture exigeante et noble, symbolique et terrienne, peu bavarde et à double détente. Conçu en compagnie de Fred Leblanc, fidèle et complice ingénieur du son, l'album s'ouvre par un speed dating intrépide avec l'univers Personne ne gagne, avant de jouer d'un constat sous couvert de tendresse et de mélancolie diffuse. Dans le milieu, dans le métier, Guern impose son propre rythme aux mots, ouvert à toutes les libertés que donne le pouvoir de chanter et à cet amour de la mélodie brute et discrète, cette possibilité d'être une voix consolatrice. Le voici, Guern, avec Comme Atlas.

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1: 40 ans de slam, ça se fête. 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

Merci beaucoup.

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1: Il est 19h.
2: Yeah!
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Soyez les bienvenus dans l'air du large, votre rendez-vous du monde sur Equinox, votre radio découverte. Deuxième rendez-vous du monde en direct depuis très très longtemps. Il y a 15 jours, eh bien, nous faisions la part belle à vos choix musicaux. Eh bien, cette semaine, ce sera un petit peu différent. On reprend la programmation habituelle de l'émission. Mais rassurez-vous, les très nombreux choix que vous nous avez encore envoyés, même après l'émission, seront diffusés dans le courant de la fin du mois. Donc, ce sera pour ceux qui nous écoutent et qui sont fidèles à l'émission, nous aurons l'occasion donc de diffuser vos choix le 21 septembre. Le rendez-vous est noté. Mais pour l'heure, aujourd'hui, on s'envole du côté de l'Afrique et je vous propose un premier titre. Il s'intitule Denka Di et nous vient de Madamba. Et ce sera suivi ensuite d'un second titre de Madamba et il s'intitule tout simplement Nantan. Tout de suite, Denka Di et ensuite Nantan.

c'était l'album Tabolo Kura qui nous occupait, un album qui nous vient de Madamba, et nous écoutions les deux titres présents sur ce dernier opus. C'était Den Kadi et à l'instant Nan Tan. Maintenant c'est Guasu Sobra Kuyate qui nous intéresse, et ces deux morceaux que je vous propose, ils s'intitulent Sa Diala et ensuite Dibisu.

Et oui, vous l'aurez constaté, ce n'était pas deux titres que nous avons entendus, mais trois. La non-stop a un petit peu buggé et Fatoumata Diawara était visiblement impatiente de passer à l'antenne. C'était le titre Massa que nous écoutions, la plage titre de son dernier album. Et juste avant, c'était Gaussou Sobra Kouyaté et son album Sobra Dance que nous écoutions avec les deux morceaux Dibizou et Fadiala. Maintenant, on garde toujours Fatoumata Diawara sur la platine avec ce morceau Tati Bakari et ensuite elle fera la place belle à Massa Dembélé et son morceau My Zana Dimignan.

Et nous venons d'écouter le dernier album de Massa Dembélé avec ce morceau Maizana Dimingnan. Et ce morceau eh bien, se retrouve sur l'album Falato, sorti donc en 2026. Et juste avant, c'était Fatoumata Diawara avec ce morceau Tati Bakari qui est à retrouver sur l'album Massa. Je viens de me rendre compte à l'instant que l'album de Fatoumata Diawara et Massa Dembélé, eh bien, le prénom et le nom de l'album sont les mêmes, c'est une coïncidence finalement. Maintenant, on garde Massa Dembélé sous la main avec le morceau Falato, la plage titre de l'album, et ce sera suivi ensuite de Neba Solo et ce morceau intitulé Yiri.

Et nous venons d'écouter le morceau Nebas, le morceau Yeri, pardon, qui nous vient de Nebas Solo. Et c'est un morceau que l'on retrouve sur le dernier album en date de Nebas Solo. Il s'intitule Kené Balafon. Et juste avant, c'était Massa Dembélé avec la plage titre de son dernier album Falato. Je vous le conseille parce que c'est un album qui fait vraiment du bien par les temps qui courent et surtout par l'actualité qui, jour après jour, tend à nous déprimer très fortement. Falato, justement, c'est un album qui vient apporter du peps, de la joie et surtout ce soleil africain qui fait tellement du bien. Nebas Solo, il reste avec nous ici avec ce morceau intitulé Sinaga, et ensuite bien place à Bangezouye Mambadla, et ce sera le morceau Zama que je vous propose.

Et nous avons écouté Neba Solo avec cet album Sinaga, et le titre de cet album, eh bien, c'est tout simplement Kene Balafon, un album donc sorti en 2026, tout comme les autres albums de la playlist. Je remercie Marlène également qui m'a envoyé un petit email pour dire qu'elle adorait l'émission. Un tout grand merci à elle, et surtout merci d'avoir découvert Equinox, la radio découverte. Soyez les bienvenus chez nous. Il y a pléthore de titres, enfin il y a pléthore d'émissions, il y a pléthore de types d'émissions que vous pourrez retrouver tout au long de la journée. N'hésitez pas à faire un tour sur notre site internet www.equinoxnamur.be. D'ailleurs, c'est un message général. Et concernant Marlène, eh bien, elle m'a fait un petit message me disant qu'elle souhaitait revoir le titre du morceau qui était parti, enfin qui était passé vers 19h35. C'était Massa Dembélé et la plage titre de l'album, enfin de son dernier album qui est Falato. Toutes mes excuses. L'émission a certes repris en direct, mais la liste des titres n'est pas encore disponible sur le site d'Equinox. Nous y travaillons. Pour vous emmener tout doucement jusqu'au prochain top horaire, eh bien on garde Bangeziwe sous la main avec Mambandla. Et nous avons écouté le morceau Dzama juste avant. Le morceau qui va venir ici s'intitule Libambe Lingachoni. Et c'est un morceau que l'on retrouve tout comme Dzama sur l'album Ndingdugu Bani. Je remercie Brian Lestoire Valmont et Maxence Le Chien qui m'accompagnent au quotidien. Brian Lestoire Valmont, c'est celui qui se cache derrière l'émission et qui concocte les playlists musicales de l'émission. Et Brian, enfin Maxence Le Chien, je me trompe, lui, quant à lui, m'aide énormément sur tout ce qui est la relation avec les très nombreux label qui envoie des titres à l'émission, et je les remercie ici infiniment, puisque malheureusement dans le domaine de la musique du monde, c'est très très difficile d'avoir de la matière pour diffuser tout ce que l'on souhaite. Merci donc aux deux, et surtout à Maxence Le Chien qui m'a conseillé Bangeziwe Mambandla. C'est lui-même pour une fois qui a fait la programmation de la fin de l'émission. On se donne rendez-vous le 21 septembre sans faute pour ce deuxième épisode de vos coups de cœur de l'émission. N'hésitez pas, rdelarge@mutr.be. On discute avec vous avec grand plaisir, et surtout n'hésitez pas à nous envoyer des titres pour l'émission qui aura lieu dans 15 jours. Tout de suite donc, Limbambe Lingachoni, un morceau donc de Bangeziwe Mambandla. À très vite, à très bientôt, et surtout excellente suite de soirée à l'écoute d'Equinox, votre radio découverte.

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1: Bonjour à tous, ici c'est JCV avec une nouvelle émission Jurassic Rock, ou si vous préférez, la machine à remonter le temps dans l'univers du rock'n'roll. Aujourd'hui, je vous propose de passer en revue quelques vieux standards américains, standards adaptés dans les années 60 pour le marché français. Ce sera l'occasion de ressortir de la naphtaline musicale quelques bons vieux rock'n'roll.
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1: Fin des années 50, début des années 60, Gene Vincent chante Biba Poulola, chanson dont il était le compositeur. Alors, petite révision historique sur Gene Vincent. De son vrai nom, Eugène Cradock, c'est sûr que pour la France, Cradock, ça passait pas. Mais il se fait appeler Gene Vincent, pas pour nous faire plaisir à nous les Français, mais il faut croire que même aux États-Unis, Cradock, ça devait être difficile à porter. Donc, Gene, et oui, c'est comme ça qu'on l'appelle quand on est intime avec lui, ou si vous préférez Gene Vincent, arrive sur Terre en 1935 à Norfolk, aux États-Unis. Malheureusement, son passage sur Terre sera d'une courte durée puisque en 1971, à l'âge de 36 ans, il nous tire sa dernière révérence. Dommage car il a été un des plus grands contributeurs du rock. La chanson qu'il fera connaître et qui sans doute a fait le tour du monde, Biba Poulola, chanson reprise une de plus par de nombreux interprètes.
3: Ouais.

Alors, quelques temps après, tout début des années 60, un autre groupe français reprendra la chanson de Gene Vincent, Biba Pouloula. Le groupe s'appelait Les 5 Rocks. Les 5 Rocks qui deviendront à l'insu de leur plein gré les Chaussettes Noires. Je vous l'ai déjà raconté cette anecdote, mais elle mérite d'être racontée une nouvelle fois. Monsieur Barclay et sa maison de disques, qui manageaient donc Les 5 Rocks, avec la complicité de Lucien Maurice, directeur des programmes d'Europe 1, avaient négocié un parrainage avec les Chaussettes Stem, sans en parler bien évidemment aux intéressés, une sorte de sponsoring. Et la contrepartie qu'avaient exigé donc les fabricants de chaussettes, c'est que les 5 Rocks deviennent les Chaussettes Noires et que les artistes se feraient prendre en photo Chaussettes Noires au pied. Le jour de la première diffusion d'une des chansons du nouvel album sur la station d'Europe 1, donc, nos 5 compères étaient tout autour du radio transistor, fébriles comme vous pouvez l'imaginer, mais ravis de s'entendre pour la première fois à la radio. Le moment fatidique arrive et à la surprise collégiale de nos 5 rockers, ils entendent annoncer maintenant, nous allons écouter un tout nouveau groupe de rock, les Chaussettes Noires, qui vont nous interpréter Biba Pouloula.

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2: Donc les cinq rocs sont rebaptisés les chaussettes noires. Financièrement, cela ne leur a rien rapporté, en dehors de 10 paires de chaussettes dont ils avaient été généreusement gratifiés. Contrat oblige, ils se sont fait prendre en photo avec ces fameuses chaussettes noires. Et en cherchant bien, on doit pouvoir retrouver ces photos sur Internet. En tous les cas, moi, je les ai bien vues, on ne pouvait pas les manquer. Elles étaient affichées un peu partout dans les magasins concernés. Maintenant, on va écouter une chanson intitulée donc Betty, donc chanson écrite et composée donc par Gene Vincent et donc interprétée par les Chaussettes Noires.

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1: Là, on vient d'écouter donc Oublier Larry, donc chanson interprétée par un des premiers groupes français, donc les Pirates, dont le chanteur Danny Logan, malheureusement, est mort très jeune, à l'âge de 42 ans. Alors maintenant, nous allons retrouver la version originale interprétée par Del Shannon au titre de Hat of Tulare. Mais avant d'écouter Hat of Tulare, qui veut dire en fait Chapeau Larry, je souhaiterais vous présenter plus en détail Del Shannon. Alors, si vous ne vous rappelez plus de lui, il y a une chanson que vous avez forcément entendue de lui, c'est Runaway, mondial connue. Cette chanson fut reprise entre autres par Dave, qui deviendra donc la chanson Vanina. Alors Del Shannon, de son vrai nom Charles Whedon Westover, est né dans le Michigan, froid l'hiver, chaud l'été. Il achète sa première guitare avec un billet de $5. Il joue du ukulélé et de la guitare 6 cordes. C'est la musique de country qui aura dans un premier temps toutes ses faveurs sous l'influence d'Hank Snow et de Lefty Frizzell. À partir de 1954, rien de particulier par rapport à la musique, 1954 il part à l'armée, service militaire terminé, retour dans le Michigan où il travaille dans une fabrique de meubles, mais après le boulot, il passe son temps à un club qui s'appelle ILO, où il accompagne avec guitare rythmique un chanteur nommé Duke Demon.

0: En 1958, Doug Damon est remercié et c'est Charles Westover qui, sous le nom de Charlie Johnson, qui le remplace. Le nom de Del Shannon viendra un petit peu plus tard. Du coup, succédant donc dans le groupe est rebaptisé The Big Little Show Band, pas très original. Et en 1959, Mas Crook intègre le groupe avec un instrument dont soi-disant il aurait été l'inventeur, le musitron, un des tout premiers synthétiseurs. Information bien sûr à prendre au conditionnel, car il semblerait que le premier synthétiseur aurait été inventé par Constant Martin en 1947, synthétiseur appelé donc le clavioline. Oui, on apprend un petit peu tous les jours. Bon, ceci étant dit, l'arrivée de ce musicien et son instrument allait donner une nouvelle sonorité au groupe rock. Maintenant, une nouveauté, un peu de la country music avec Leo Brady qui nous interprète Line Dancing Alone.
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1: Alors ensuite, et pour faire court, la popularité de Charles Westover, qui devient donc Del Shannon, est fulgurante, notamment en 1961 avec Runaway, où il atteint la première place au Billboard Magazine. Up After Larry, toujours en 1961, sera classé à la cinquième place, toujours de ce même Billboard. S'ensuit So Long Baby, 12e place en 1963. Et fait exceptionnel, Del Shannon sera le premier chanteur américain à enregistrer une chanson des Beatles, From Me to You, et ça se passe en 1963. Malheureusement, dans les années 70, son addiction à l'alcool aura quelques impacts négatifs sur sa carrière de chanteur. En 78, il sortira de l'enfer de l'alcool et une seconde carrière semble s'offrir à lui, notamment en 1980 avec Sea of Love. Comme beaucoup d'artistes, c'est-à-dire à titre posthume, il bénéficiera des titres honorifiques intronisés au Rock'n'Roll Hall of Fame en 1999. En 2005, intronisé Rock'n'Roll Michigan Legend et d'autres distinctions, malheureusement, Del Shannon n'aura pas pu assister à ses distinctions, puisque en février 1990, il met fin à sa vie à l'aide d'une carabine 22 long riff. Il était sorti de l'alcool pour tomber dans l'enfer de la dépression.

Alors si aux États-Unis, fin des années 50, début des années 60, les rockers américains puisaient allègrement dans le répertoire du blues et des rhythm and blues des afro-américains, et oui, c'est un fait quand même, hein. En France, dès le début des 60s, c'est par centaines de chansons que les groupes et artistes français allaient pomper tous les standards que produisaient les américains. Le tsunami du rock'n'roll avait été tellement violent et soudain que le marché français ne pouvait pas attendre, il fallait produire dans l'instant. Par chance, la plupart de ce qui a été adapté était d'excellente qualité, à l'image des Everly Brothers qui, dès l'âge de 12 et 10 ans, se distinguaient dans une émission intitulée donc Everly Family Show. C'est le grand guitariste Chet Atkins qui leur fait signer leur premier contrat chez Columbia. Ça se passe en 1956, un seul 45 tours chez Columbia qui retombera dans l'anonymat le plus complet.

Alors, quelques temps après, en 1957, The Everly Brothers signe chez Cadence Records et enregistre, entre autres, Bye Bye Love, jackpot classé numéro 2 aux États-Unis, Wake Up Little Susie qu'on vient d'écouter, donc toujours la même année, encore donc avec beaucoup de succès, et d'autres succès qui viendront couronner ces 3 années passées chez Cadence Records avec quand même 15 millions de disques vendus. Alors, pas besoin de vous dire que les deux frangins étaient à l'abri du besoin. En 1960, ils signent un nouveau contrat avec l'incontournable maison de disques, toujours en activité, la Warner, et Roy Jackpot, avec notamment Cathy's Clown, qui deviendra numéro 1 en Angleterre et ensuite aux États-Unis. C'est quand même drôle cette manie d'aller chercher de la popularité ailleurs que dans son pays et pour ensuite y revenir et là en fin de compte l'obtenir.

Alors maintenant, on va faire un petit tour en France parce que Richard Anthony, dans les années 60, donc, reprendra avec brio, il faut le dire, Cathy's Clown, qui deviendra le petit clown de ton cœur. Richard Anthony fut un des tout premiers rockers français. C'est en 1958 qu'il décide d'adapter en français donc, les standards américains. Et Richard Anthony avait, pour l'époque, un énorme avantage en dehors de sa belle voix. Il était polyglotte, parlant 6 langues, ce qui fait que pour lui, l'anglais ne lui posait aucun problème de compréhension, contrairement à la plupart des autres rockers du moment, dont l'anglais se transformait très souvent en yaourt. Je sais de quoi je parle, j'étais à mon petit niveau dans le même cas. Donc quand je chantais en yaourt. Quand je présente Richard Anthony comme rocker, c'est pour ne pas choquer ses admirateurs. Moi, j'aurais tendance à considérer comme un chanteur folk de variété ou éventuellement yéyé, mais ceci étant dit, c'était sans aucun doute une des plus belles voix des années 60s. On le retrouve donc dans la version, donc le petit clown de Richard Anthony. Ne pas oublier aussi que Johnny Hallyday donc, avait interprété donc, le petit clown.

Hey Joe est une chanson américaine des années 60, mais aux origines incertaines, elle aurait été attribuée à Billy Roberts, qui en serait le compositeur. Quant aux paroles, je n'ai pas retrouvé d'indication à ce sujet. Si je parle au conditionnel, c'est par pure honnêteté intellectuelle. J'essaye de retracer les origines du rock et tout ce qui s'en rapproche, mais parfois les informations sont contradictoires, d'où ma réserve. Le premier enregistrement date de 1965 et c'est le groupe californien de Live qui en sera ou seront les premiers interprètes, mais la popularité mondiale de cette chanson sera assurée bien évidemment par Jimi Hendrix qui en fera un vrai chef-d'œuvre du rock'n'roll. La version originale raconte l'histoire d'un homme en cavale qui vient de tuer sa femme. La version française est différente et moins dramatique mais plus récurrente, si je peux m'exprimer ainsi bien évidemment. Un homme dont sa femme l'a quitté vient haranguer donc l'heureux élu. Je veux dire par là l'homme pour lequel elle l'a quitté. Je vais vous faire maintenant écouter une version récente de Vigon et c'est une excellente interprétation et ça date je crois de mémoire, donc l'enregistrement et de 2019, donc Vigon avec Hey Joe.

0: Quelle voix ce Vigan, c'est incroyable. Alors, j'aurais pu vous passer la version de Johnny, qui est du même niveau que celle de Jimi Hendrix. Mais, même si ce n'est pas très rock'n'roll, moi, je vous propose d'écouter l'adaptation très originale, je souris, très originale des Charlots. Alors, trop sérieux, s'abstenir. Alors là, il ne faut pas écouter. Hein. Hey Joe, avec les Charlots, est devenu Hey Max. Alors, parodie d'une vie à la ferme, avec un Gérard Rinaldi désopilant dans cet accent du terroir très, très prononcé. Cependant, vous remarquerez au passage que malgré leur déconnage, Rinaldi avait une très très belle voix et ses acolytes, musicalement parlant, ils assurent. Certains d'entre eux d'ailleurs étaient d'ailleurs d'excellents musiciens de studio. Donc maintenant, on écoute Hey Max avec les Charlots. Allez, une petite minute, quelques minutes pardon, de détente.
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0: Bah alors qu'est-ce que ça veut dire? 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Regardez pas, vous voyez pas dans quel état ils sont, non? 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
2: Pony Time, chanson écrite par Don Coway et Johnny Berry. Au départ, cette chanson est enregistrée en 1960 par Coway et son groupe The Good Timer, groupe principalement vocal. Pony Time restera très discrète, disons qu'elle s'adressait à un public très confidentiel jusqu'au jour où elle fut reprise par Chubby Checker et se retrouve propulsée à la deuxième place des charts, juste derrière une autre chanson de Chubby Checker, le Twist, que nous allons écouter. Ça va rappeler pas mal de souvenirs au Baby Boomer.

The Pony, interprété par Chubby Checker, introduira un nouveau style de danse. Alors, il faut savoir qu'à l'époque, on inventait toutes sortes de danses. La majorité d'entre elles ne duraient que quelques semaines. Pony, comme son nom l'indique, était censé ressembler à un cheval. J'avoue que je ne vois vraiment pas comment, mais c'est ce qui avait été mentionné. Ce style de danse avait été présenté d'ailleurs dans le film Hairspray. Là, on va retrouver donc plutôt l'inversion des chats sauvages. Bah oui, parce que, comme je le disais au cours de cette émission, on pompait tout ce qu'on pouvait pomper donc aux États-Unis, et là on trouve donc cette version des chats sauvages d'ailleurs qui était fort bien réussite.

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1: On va s'arrêter quelques instants sur donc le groupe des Chats Sauvages, donc qui était composé de Dick Rivers, chanteur, John Robb, guitare solo, James Fowler, donc guitare rythmique, et Jack Regard, guitare basse, et Willie Lewis à la batterie. Ça, c'était les noms donc d'artistes. Mais sinon, Dick Rivers, c'était Hervé Fruneri, John Robb, c'était Jean-Claude Robelier, James Fowler, c'était Gérard Robelier, en fait, c'était deux frères qui jouaient dans le groupe, et Jacques Regard, Gérard Jacquemus et Willie Lewis, William Taieb. En 1962, donc, Dick Rivers quittera le groupe et sera remplacé par Mac Shannon. Et c'est avec Mac Shannon, d'ailleurs, que les Chats Sauvages vendront le plus de disques avec Dernier Baiser. Une reprise et adaptation, une de plus, d'une chanson américaine, Seal with a Kiss, par Gary Gelt et Peter Udall. Mais, à l'occasion, j'avais eu une interview donc, avec Mac Shannon, et il m'expliquait qu'en fait, c'est un concours de circonstances qui ont fait que bah, ça a été avec ce titre qu'ils ont vendu le plus de disques, parce qu'au moment où l'album est sorti, en même temps sortait donc cette fameuse série de... Enfin non, pas de série, ces fameux tourne-disques Tepaz. Alors bien entendu, tous les teenagers de l'époque achetaient dans la mesure du possible donc ces fameux Tepaz, et en même temps donc allaient acheter donc l'album des Chats Sauvages avec Dernier Baiser. Voilà. Donc une grande preuve d'humilité de Mac Shannon. Maintenant, on le retrouve avec Dernier Baiser.

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0: Et oui, on arrive déjà à la fin de cette émission. Je vous rappelle que vous étiez en compagnie de JCV à Jurassic Rock. Et en ce qui nous concerne, et selon la formule consacrée, on se retrouve semaine prochaine, même heure, même endroit. En attendant, portez-vous bien et surtout, n'oubliez pas. 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

Mesdames, Mesdemoiselles, Messieurs, bonjour, je suis très heureux de vous retrouver aujourd'hui pour 2 heures d'émission Rockestra. Comme d'habitude, je vous propose un programme fait de jazz, de blues, de rock, de chansons françaises et bien d'autres styles encore. Nous allons commencer directement avec Lee Andrews and the Hearts, l'un des meilleurs groupes vocaux rhythm and blues des années 50. Lee Andrews and the Hearts, basé à Philadelphie, s'est spécialisé dans les ballades douces et a été influencé par des actes vocaux similaires, comme les similaires aux Moonglows, aux Orioles, aux Drifters, aux Five Royals, Five Keys, Midnighters et Ravens. Tandis que les influences du chanteur principal, Lee Andrews, étaient principalement des artistes solo comme Bing Crosby, Frankie Lane, Frank Sinatra et surtout Nat King Cole. Ces deux influences clés, une base vocale harmonisée à quatre voix avec une voix de ténor forte mais tendre ouvrant la voix, est à la base du son difficile à battre des Hearts. Le groupe a marqué 3 coups sûrs en l'espace d'une seule année, 1957-58. Leur Long Lonely Nights, enregistré pour le petit label Mainline, réussit à peine à battre la version de l'ancien drifter Clyde McFadder et de quelques points, numéro 45 et au numéro 49 de Clyde. Il a obtenu un score encore plus élevé dans les charts Rhythm and Blues, numéro 11. À son apogée, le prochain single du groupe pour Mainline, Teardrops, a été repris pour une distribution plus large par Chess. C'était leur plus grand succès, se classant au 20e rang des charts pop le 25 novembre 1957 et en janvier 58, il avait sauté dans les charts Rhythm and Blues où il finissait par se classer au numéro 4. Un troisième tube, Try the Impossible, pour le label United Artists, classé 33e dans les charts pop le 22 juin 1958. Nous retrouvons Lee Andrews and the Hearts, groupe doo-wop qui interprète ici Lonely Room en 1957.

Un bon doo-wop pour commencer cette émission avec Lee Andrews and the Hearts Lonely Room en 1957. La première chanson française de cette émission sera chantée par Annie Fratellini. Elle est née le 14 novembre 1932 à Alger. De Victor Fratellini, clown et trapéziste, alors en engagement dans cette ville, et de Suzanne Gervais. Par son père, elle est la petite-fille de Paul Fratellini et par sa mère de Gaston Rousseau, dernier directeur du Cirque de Paris qui se trouvait près des Invalides et fut détruit le 15 janvier 1932. Elle est la première femme à jouer l'Auguste et une des rares à jouer du concertina. Elle commence sa carrière en 1948 au Cirque Medrano où ses oncles lui apprennent la musique et l'acrobatie. Elle prend alors le chemin de la chanson, du jazz et du cinéma. Elle épouse en première noce le musicien Philippe Brun, puis le cinéaste Pierre Garnier de Fer, dont elle a une fille, Valérie, en 1960. En 1969, elle se remarie avec Pierre Etex, qui, amoureux fou du cirque, lui permet de renouer avec son milieu d'origine. Ils forment ensemble un duo clownesque en 1971, lui en clown blanc, elle en auguste. Ils créent en 1974 l'École nationale du cirque, d'abord installée dans une maison de jeunes à Paris dans le 14e arrondissement, puis sous un chapiteau à la porte de Villette. L'école est destinée à tout le monde dans le cadre d'une démarche réellement novatrice. Je pense que si j'ai créé l'école du cirque, c'est parce que je m'appelais Fratellini. Sur les 45 personnes que compte la famille, il devait un jour se lever quelqu'un qui dise « Moi aussi, je vais transmettre ». Mon père m'emmenait presque chaque jeudi à Medrano. Il répétait « Quel dommage que tu ne sois pas un garçon, tu pourrais être un clown ». En 1989, elle publie ses mémoires « Destin de clown ». En 1995, elle participe à la série de Nuit magnétique « L'envol » produite par Catherine Soulard sur France Culture, diffusée la semaine du 16 au 19 mai. Morte d'un cancer le 1er juillet 1997, elle est inhumée au cimetière de Montmartre à Paris. Elle laisse son nom à la rue Annie Fratellini à la plaine Saint-Denis et au square des acrobates qui l'allonge. Une bibliothèque municipale dans la ville d'Angers porte également son nom. En 2003 est inaugurée l'Académie Fratellini, qui succède à l'École nationale de cirque, fondée en 1974. Un centre d'animation, centre social de la ville de Paris, dans le 12e arrondissement, lui est aussi dédié. Mais retrouvons sa carrière musicale en 1960. Annie Fratellini chantait « Que voulez-vous de plus ?»

Que voulez-vous de plus ? C'était Annie Fratellini en 1960. Revenons aux États-Unis avec un duo formé à Los Angeles par Jane Berry et Dean Torrance, John and Dean. Ils sont au même titre que les Beach Boys, les créateurs de la surf music pop sucré qui constitue la bande son de la jeunesse dorée californienne des années 50 et 60. C'est à eux et à Brian Wilson, qu'il a en fait coécrit, que l'on doit Surf City, le premier single du genre à avoir atteint la première place du hit parade en 1963, en été bien sûr.

Surf City, c'était John and Dean en 1963. Crispian St. Peters est né Robin Peter Smith à Swanley en Angleterre. Il a appris à jouer de la guitare dans son enfance. Après avoir obtenu son diplôme d'études secondaires, il a joué avec divers groupes en Angleterre et s'est fait un nom. Alors qu'il était membre d'un groupe appelé Beat Formula 3 en 1963, il a attiré l'attention d'un publiciste pour EMI Records qui est devenu son manager. En 1964, après avoir utilisé une série de noms de scène, il s'installe sur Crispian St. Peters et en tant que membre de Peter and the Wolves fait son premier disque. Son manager l'a convaincu de quitter le groupe et d'aller en solo. Et lui a décroché un contrat avec Decca Records. Ses deux premiers singles n'ont pratiquement été nulle part. Mais en 1966, il a finalement eu un tube avec You Were On My Mind qui avait déjà été enregistré par un duo canadien, Mickey and Sylvia, et les chanteurs folk américains We Five. Le disque est allé en deuxième position au Royaume-Uni, mais lorsqu'il est sorti aux États-Unis, il a fait un flop. Cependant, son single suivant a frappé un grand coup, The Pied Piper, avec la voix profonde et proche de celle d'Elvis Presley de St. Peters, conduisant la chanson dans le top 10 au Royaume-Uni et aux États-Unis. Ses disques suivants, tout en ayant des ventes assez respectables, n'ont jamais rapporté les chiffres que The Pied Piper a fait. En 1970, son contrat a été résilié par Decca. Il a continué à enregistrer pour une variété de labels, cependant, et avait une carrière respectable en Australie. Il a tourné seul et dans les revivals des années 60, dans les années 90, et a enregistré, et a écrit et arrangé des chansons pour d'autres artistes. Le 1er janvier 1995, il a eu un accident vasculaire cérébral, ce qui a réduit considérablement ses activités. Il a eu d'autres problèmes de santé au cours des années suivantes et le 8 juin 2010, il est décédé des suites d'une longue maladie. Il avait 71 ans. Nous retrouvons maintenant son plus grand succès de Pied Piper en 1966. You.

Et même moi encore au moins, c'était Charlie Couture en 1988. 1991 était le premier album de Lynyrd Skynyrd à présenter les nouveaux venus Johnny Van Zandt, qui a gracieusement joué le rôle de chanteur principal à peine 4 ans plus tôt, et le guitariste Randall Hall, sélectionné par le regretté guitariste et fondateur de Lynyrd Skynyrd, Alan Collins. Il a également marqué la première apparition du guitariste Ed King depuis Nothing Fancy, et le dernier album du batteur Artemus Pyle, qui a quitté le groupe quelques semaines seulement après la sortie de l'album 1991. Le premier album studio du groupe depuis Street Survivor en 1977, publié, comme son nom l'indique, en 1991, célèbre tout ce que nous avons appris à aimer à propos de Lynyrd Skynyrd et donner même le ton à de futurs albums, avec des chansons comme Southern Woman ou Backstreet Crawler, dont les sons soulignent cette saveur rock sudiste traditionnelle que nous avons... qui nous a manqué pendant l'absence du groupe, et l'hymne End of the Road. Lynyrd Skynyrd ne s'est pas contenté de commencer pour écrire un autre album intemporel. Ils se sont mis à réclamer leur couronne de roi du rock sudiste et de garçon. Ils ont bien sûr réussi. Il n'y a pas un groupe dont la présence nous a plus marqué que Lynyrd Skynyrd. Là où de nombreux autres groupes se seraient naturellement éloignés de leur héritage face à une tragédie indicible, Lynyrd Skynyrd l'a affronté, et ils ont affronté de front pour continuer l'héritage forgé sur ce terrain de baseball poussiéreux tant d'années auparavant. Voici 30 ans de Lynyrd Skynyrd, 1991, et plus important encore, voici le 30e anniversaire du jour où ces légendes ont frappé à la porte et ont dit « Chérie, nous sommes à la maison ». Voici Lynyrd Skynyrd en 1991 avec « Pure and Simple ».

C'était Lynyrd Skynyrd en 1991, Pure and Simple. Un peu de dépaysement à présent, allons en Madagascar avec Dama. Dama, il chante depuis le début des années 70 avec son groupe. Et nous le retrouvons ici en 1994. Cette année-là, il enregistre une chanson intitulée Mimosa.

Mimosa, c'était Dama en 1994. Dama, chanteur malgache. Voici à présent Tom Harel. Contrairement à la plupart des trompettistes d'aujourd'hui, il vous épate avec un son plein et uniforme de trompette et de flugelhorn qui met l'accent sur la bonne note au lieu de la note aiguë. Cette qualité lui a valu une clientèle fidèle parmi la crème des musiciens d'aujourd'hui, comme en témoignent les stars réunies lors de sa troisième sortie pour RCA avec ses compositions et arrangements de big band. Rejoint par un éventail de poids lourds, y compris le batteur Carl Allen, le tromboniste Conrad Erwing, le saxophoniste ténor Don Braden et le producteur Ebb Belden, le syncrétisme swing de Harel, de la précision de Clifford Brown et le lyrisme mélancolique de Chet Baker et les vols de Donald Byrd flottent sur les ondes éthérées et harmoniques qui rappellent les ondes les voix évocatrices de Jill Evans et la puissance de l'orchestre Ted Jones, Mel Lewis. Les standards Autumn Leaves, Dreams et Chasing the Birds déterrent des monticules de trésors d'improvisation enfouis, avec Harel devant, avec ses solos de Less is More. La fanfare Shaped, le backbeat néo-hip-hop de Daily News, la bossa nova à la brise brésilienne sur Sao Paulo, le blues urbain de Train Shuffle et la chanson titre à la Wayne Shorter montrent que la composition de Harel est une extension directe de son jeu, qui communique sans complication. C'est une chose rare de ces jours-ci. Nous retrouvons Tom Harel avec un extrait de cet album Times Mirror sorti en 1999. Voici Daily News.

99, c'était Daily News. En 2003, les Blues Travelers sortaient leur 7e album, sans surprise, dominé par les assertions d'harmonica de John Popper, qui assure également les vocaux. Le reste du groupe soutient le leader avec talent. Des titres originaux, chaleureux, énergiques, qui reste dans le style rock américain aux aspirations blues, voire rock sudiste, et qui montre parfois une originalité psychédélique dans certains passages, Tenest of Air ou le très bon Eventually I Come Around. Dommage que le guitariste Chandler Kinchla n'ait pas plus de chant pour s'exprimer quand on écoute son solo dans Partner in Crime. On se dit qu'il aurait pu s'échapper plus souvent. C'est une musique dense, riche, avec un bassiste extraordinaire, Tad Kinchla, frère du guitariste Chandler, qui ponctue l'ensemble avec une maîtrise remarquable. C'est encore un album réussi de ce groupe américain, trop boudé par l'Europe. Nous retrouvons un extrait de l'album Truth to be Told, en 2003. Voici les Blues Travelers avec Sweet and Broken.

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Sweet and Broken, c'était Blues Travelers en 2003. Voici à présent The Great Lake Swimmers avec l'album Angaria sorti en 2007. Il y a une grâce feutrée à chaque sortie de Great Lake Swimmers, une qualité merveilleusement fragile qui est responsable de leur base de fans dévoués et presque religieux. Alors que les Great Lake Swimmers ont lentement suscité de l'enthousiasme avec leurs deux versions précédentes, Angaria est vraiment à un tout autre niveau, méritant de les faire passer de bourdonnant à légendaire. En fait, une grande partie de ce CD s'améliore à chaque écoute et il n'y a pas de meilleur témoignage que cela. Justement, pour témoigner de la qualité de cet album, je vous propose d'écouter Your Rocky Spine. Voici les Great Lake Swimmers.

Your Rocky Spine, c'était le Great Lakes Swimmers en 2007. Nous voici à présent 2014 avec l'album Sunshine and Whiskey de Frankie Ballard. Frankie Ballard, qui est né dans le Michigan, mais a cependant une voix tout droit sortie de Nashville. Il possède de bonnes, voire de très bonnes compétences en composition de chansons. Et il est également un guitariste passionné. Ajoutez à cela le fait que Ballard sait exactement quel public il vise. Ce qui signifie des succès à la radio, et vous avez la toile de fond de son deuxième album Sunshine and Whiskey. Tout ici s'insérerait dans un ensemble de radio country contemporaine aussi facilement qu'une bière descend sur une route de campagne. Il y a beaucoup de ces bières de campagne, de vendredi soir sauvage et de succès romantique qui deviennent tous des motifs omniprésents dans les charts country contemporains, dans les chansons de Ballard. La plupart des fans de country contemporain devraient aimer cet album. Et il y a des morceaux ici où Ballard frappe tout correctement, dépassant le générique commercial avec énergie et intelligence. Extrait de cet album Sunshine and Whiskey, paru en 2014. Voici Young and Crazy.

Young and Crazy, c'était Frankie Ballard en 2014. La dernière chanson de cette émission sera interprétée par Daisy Godfrey. C'est une chanteuse de Nottingham au Royaume-Uni. La soul classique est une influence claire. Sa voix tendre a été comparée à Sade et à Corinne Bailey-Ray. Daisy Godfrey et ses tons enfumés emblématiques font sensation sur la scène musicale de Nottingham et au-delà depuis quelques années maintenant. Commençant par se promener dans les rues de la ville après avoir été repéré par Dean Jackson de BBC Radio Nottingham en 2016, Daisy a été invitée à effectuer une session en direct et une série de concerts pour BBC Introducing, relançant sa carrière musicale. Ces dernières années, elle a travaillé dur pour écrire des chansons, se rendre en studio d'enregistrement et monter sur scène dans certaines des meilleures salles et festivals du Royaume-Uni, notamment le célèbre The Jazz Café de Londres et le festival virtuel Not Stopping de Nottingham. Le mois de juin 2020 a marqué la sortie de son dernier morceau, Take a Sec. La suite a coupé le souffle de son premier single paru à la fin de l'année 2019, Many Shades. Voici donc son tout nouveau Take a Sec, Daisy Godfrey.

Nous écoutions, pour terminer cette émission, Daisy Godfrey avec le single qu'elle a publié en juin dernier. C'était Take a Sec. Comme je viens de le dire, cette émission est terminée. J'espère que vous avez pris beaucoup de plaisir à l'écouter avec nous durant ces 2 heures. Il me reste à vous souhaiter un excellent week-end, une très bonne semaine et à vous donner rendez-vous pour un nouveau programme Rockestra la semaine prochaine. Au revoir et à bientôt.

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0: Bien le bonsoir, il est samedi, c'est la libre part en live.
1: Ah oui, tellement en live qu'il est samedi et on est 20h passé de quelques secondes.
0: T'as tout compris, les gens nous ont compris, on se prend pas au sérieux forcément, mais on vous balance toujours du son de qualité. Vous pouvez nous écouter via le www.equinoxenamur.be. Vous allez appuyer sur le petit lecteur là et vous allez pouvoir nous écouter avec un son de qualité, j'ai envie de vous dire. Et en région namuroise,
1: Pas sur le 106 FM, bien sûr. Hein, voilà, Namur et ses environs. Sinon, oui, le www.equinoxenamur.be. 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Vous cliquez sur le triangle jaune. Vous avez une fenêtre qui s'ouvre. Vous recliquez sur le triangle jaune et hop, il y a la musique qui arrive.
0: Voilà. Tout ça pour nous écouter en qualité. Et cette semaine-ci, mon lapin, tu nous as encore trouvé du lourd puisque tu nous proposes.
1: Alors, cette semaine-ci, on va au Grass Pop. Rien que ça, c'était le Grass Pop 2026. Et la tête d'affiche pour la clôture, c'était les Suédois de Sabaton. Donc ça va faire une petite heure 40-48 de musique.
0: Ah ouais, donc en gros, tu nous laisses pas tranquille au niveau des déménagements. Bougez les meubles, vous avez compris, nous envoie du lourd cette semaine-ci.
1: Bah pour pas changer quoi.
0: Eh ben mon lapin, y a plus qu'à. Je te laisse appuyer sur play.

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0: De retour sur le www.equinoxnamur.be si vous nous écoutez en streaming ou sur le 106FM si vous êtes de la région namuroise. Oui, oui, oui, vous étiez bien sur Equinox dans la libre antenne de Caille et Lapin par en live. Et ouais, c'était bien chez nous que vous avez écouté ce concert fastidieux. D'ailleurs, je ne le mets jamais et cette fois-ci, j'ai mis le casque sur mes oreilles.
1: Fastidieux.
0: Fastidieux.
1: Fastidieux.
0: Fastidieux. Ouais.
1: Ok, d'accord.
0: Fastidieux, voilà, on invente des mots, c'est tout. Et après, elle sera là pour le dire. Je ne mets jamais le casque. Et là, ici, j'ai gardé le casque sur mes oreilles tout le concert parce que ça faisait longtemps.
1: Ah, mais heureusement que tu as mis ta ceinture pour tenir ton casque parce que le headbang,
0: ouais, c'est ça.
1: T'as failli l'envoyer valser quelques fois. Hein.
0: Allez, on vous le rappelle, si vous êtes un groupe rock, metal ou autre sous-branche de la sous-branche du groupe du rock metal, libre@equinoxnamur.be, c'est bien ça, mon lapin.
1: Mais c'est bien ça.
0: Et vous nous envoyez un EP, un morceau, ce que vous venez de composer.
1: Un bout de bois.
0: Voilà, vos dates de concert.
1: Ouais, par exemple.
0: Voilà. Et si vous décidez de passer dans la libre, ben, n'hésitez pas. On peut même enregistrer des interviews durant la semaine si vous n'êtes pas disponible pendant les heures de passage et passer cette interview à la radio pour faire la promo de votre groupe. N'hésitez pas. Je crois que tout est dit, non ?
1: Bah, je pense, ouais.
0: Là, il y a un autre gars qui doit dire un truc, je sais plus.
1: C'est pas Patrick Poivet ?
0: Ouais. C'est
1: et,
0: ça, ouais.
1: Et qu'est-ce qu'il nous disait, Patrick Poivet ?
0: Je sais pas.
2: Yippie-ki-yay, pauvre con.
0: Ouh, à la

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